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1: Bonjour, soyez les bienvenus, ravis de vous retrouver en ce... Quel jour d'ailleurs ? Mercredi, voilà, nous sommes mercredi et le 9 septembre, 2h30 à passer ensemble avec notre invitée Martine Balou. Elle nous propose ce samedi après-midi la découverte des anciennes rues neuves au cœur de Périgueux, en grande partie aujourd'hui disparue, devenue la place Mauvard au pied de la cathédrale Saint-Front. Une visite donc tout en tendresse sûrement et en nostalgie pour celles et ceux qui, enfants, ont connu ces rues neuves de Périgueux. On en parlera tout à l'heure, 8h20, Martine Balou sur Liberté FM. On retrouvera Clémence et notre chronique cinéma, et c'est en ce mercredi quelques nouveautés dans les salles obscures. Cyril nous proposera les sorties de cette semaine, sans oublier l'éphéméride du sport, évidemment, avec Guillaume un petit peu avant 7h. Eva sera là pour l'horoscope, Thierry pour l'éphéméride et le programme télé de ce soir. À propos de télévision, je vous parlerai du retour de Maison à vendre sur M6 après la relance de Recherche appartement ou maison. Quelques mois du 40e anniversaire d'M6, la chaîne a donc décidé de relancer une de ses émissions emblématiques. Quelques mots tout à l'heure, ce sera à 7h15. Les rendez-vous dans les communes également à suivre à 8h moins le quart. Et puis évidemment l'info avec, très important, la météo, un petit coup de fraîcheur sur le département aujourd'hui aux alentours de 21 à 22 degrés seulement. C'est pas très chaud, ça va durer quelques jours, ça va remonter ensuite progressivement, mais le temps va rester sec. Très bon début de journée, c'est parti pour 2h30 de musique et d'infos avec tout de suite les titres de l'actualité sur Liberté FM. Et dans l'actualité ce matin, autre temps fort, une piétonne gravement blessée à Bergerac, la chute d'un homme d'un toit à Saint-Privat en Périgord, une moto à Lannouaille a fini dans un champ. À suivre également dans cette matinale, les travaux du futur parc de loisirs Monkey qui ont démarré sur l'ancienne friche du supermarché Mammouth à Trélissac. Et puis Bergerac privé d'éclairage public après des vols de câbles électriques. Et puis nous irons évidemment dans les départements voisins, la Gironde, la Charente, le Lot-et-Garonne et la Charente-Maritime. Et ça toutes les demi-heures dans ce rendez-vous d'info. Je vous le disais donc, la météo, un temps sec, bien ensoleillé aujourd'hui sur le département, mais des températures un petit peu fraîches, hein, 20 degrés dans la matinée du côté de Thiviers. Bonne nouvelle, 22 à Montpont-Ménestérol. Très bon début de journée sur Liberté FM.
2: Nous sommes le 9 septembre aujourd'hui, nous fêtons les Alains. Et en ce 9 septembre, je pourrais vous parler de la Californie qui devient le 31e État des États-Unis en 1850. J'aurais aussi pu vous parler d'Arthur Ashe qui devient le premier joueur de tennis noir à remporter l'US Open en 1968. Mais c'est une icône de la chanson dont nous allons parler aujourd'hui. Claude Nougaro, né le 9 septembre 1929 à Toulouse, fils d'un père chanteur d'opéra et d'une mère italienne professeure de piano, il baigne dans la musique dès ses premiers pas et écrit à l'âge de 20 ans ses premières chansons. En 1957, il enregistre son premier album écrit et enregistré avec Michel Legrand. Le succès arrive en 1962 avec les chansons Une petite fille et Cécile ma fille. Il introduit de nouveaux rythmes dans la chanson française, des rythmes jazzy. Dans les années 80, il décide de partir pour New York. Il y écrit et enregistre Nouga York, dont la chanson éponyme deviendra culte. Il est récompensé en 1988 par les victoires de la musique du meilleur album et du meilleur artiste. Malheureusement, sa santé se dégrade à partir de 1995. Il meurt le 4 mars 2004 à 74 ans des suites d'un cancer du pancréas. Son disque La Note Bleue sortira à titre posthume le 30 novembre 2004. Claude Nougaro nous laisse une discographie de 18 albums ponctués de chansons que tout le monde fredonne, le jazz et la java, Cécile ma fille, Armstrong, Tu verras ou encore Nouga York. La citation du jour est signée Claude Nougaro dans sa chanson Un grain de folie. Dans l'alphabet du corps, le Q est la consonne qui m'occupe toujours particulièrement.
1: Et on va rendre aussi hommage à Nougaro avec Nouga York sur Liberté FM. Christian et Huguette à suivre.

0: un triomphe pour Serge, pour Claude Nougaro sur Liberté FM.
1: J'ai le plaisir d'être avec Huguette Nadal pour la toponymie des communes du Ribéracois. Bonjour Huguette.
2: Bonjour à tous.
1: Alors aujourd'hui, vous allez nous faire découvrir Faye.
2: Faye, comme Saint-Martial de Ribérac, c'est une commune qui a été rattachée à Ribérac à la Révolution, mais à la base, c'était une paroisse à part entière. Mmh. Bon. Le patronyme de Faye désignait celui qui habitait près d'une étrée. Comme je vous ai dit, fagus en latin. Mmh. Voilà.
1: Qu'est-ce qu'une fée ?
2: Une fée, c'est un endroit où il y a un arbre, un bosquet.
1: Ok. Voilà. D'accord.
2: Tout simplement. Une fêtée, comme on dit chez nous. C'est un endroit où il y a des bois. Et...
1: Parfait.
2: Alors, on compte environ 8000 failles en France, réparties depuis la Haute-Vienne sur une ligne Bordeaux-Lyon.
1: Ok.
2: Les anciennes limites étaient constituées au levant par le ruisseau du Ribéraguet. Puis le moulin de Fort, c'est l'ancienne gendarmerie, voilà.
1: Okay.
2: Jusqu'au Chalard, et on parlera du Chalard après pour sur Ribérac, au nord de la Drône, au couchant par le chemin qui de Vanxin conduisait au village des Peluches, et au midi sensiblement malgré quelques empiétements par la route de Festalin à Ribérac.
1: D'accord.
2: Elle a une église qui s'appelle l'église Saint-Pierre. Elle est située sur le territoire de la commune, de Faye, bien sûr. Elle est de style roman. L'église a probablement été édifiée en deux périodes, au début du XIIe siècle et à la fin du XIIe siècle. Pendant les guerres de religion, l'église est incendiée, comme d'autres églises du Ribéracois, par des troupes de protestants en 1568.
1: Ah oui.
2: La cloche de l'église a été fondée en 1864 par le fondeur Édouard Martin de Revannes, de la Haute-Marne.
1: D'accord.
2: La paroisse de Faye a cessé avec l'Ancien Régime. La Révolution lui enleva son autonomie. Elle fait partie maintenant de l'arrondissement, on va dire, de Ribérac. Et ses habitants sont inclus dans les habitants du Ribéracois.
1: Très bien.
2: Voilà.
1: Parfait. Ben, merci beaucoup pour toutes ces informations, Huguette. Et la semaine prochaine, eh bien, nous nous intéresserons à une autre commune proche de Ribérac. Il s'agit de Saint-Martin de Ribérac.
2: Voilà.
1: À la semaine prochaine.
2: À la semaine prochaine.
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0: de page musicale pour le prix d'une, c'est du bonheur. Après Michael Jackson, Patrick Swayze à l'instant sur Liberté FM, l'horoscope. Eva.
1: Bélier, une contrariété du matin se transforme en rebondissement positif avant midi.
2: Taureau,
1: et si vous faisiez une petite marche à l'heure de la pause déjeuner?
2: Amis Gémeaux, chacune de vos interventions tombe juste aujourd'hui.
1: Les cancers, votre cuisine ou votre table deviennent ce soir un espace de partage chaleureux.
2: Lion, une personne influente remarque votre travail.
1: Vierge, vous repérez une incohérence dans un document ou un projet et vous évitez ainsi une erreur coûteuse à toute l'équipe.
2: Les balances, vous comprenez enfin pourquoi une situation récente s'est passée ainsi.
1: Scorpion, un secret que l'on vous confie vous honore.
2: Sagittaire, une connexion entre deux informations que vous aviez en stock depuis un moment vous donne soudain une idée lumineuse.
1: Capricorne, vous finissez quelque chose que vous traîniez depuis des semaines.
2: Les Verseaux, votre envie de douceur est pleinement satisfaite ce mercredi.
1: Enfin, les Poissons, votre imagination débordante trouve aujourd'hui un débouché concret qui vous surprend vous-même.
0: À tout à l'heure, Eva. 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
4: Aujourd'hui, nous sommes le 9 septembre. C'est le 9 septembre 1956 que nous quittait un certain Paul Collat. Ne cherchez aucunement plus titré aux Jeux Olympiques dans les épreuves de tir sportif en ce qui concerne l'équipe de France que Paul Collat. Si son compatriote Nicolas Achille Paroche a récolté 5 breloques, dont un titre, dans diverses Olympiades, Paul a quant à lui à son actif 2 médailles d'or, qui plus est individuelles, soit une de plus que n'importe quel autre tireur français aux Jeux. Le Parisien est né le 6 mai 1880 et ne nous mentons pas, malgré sa distinction de meilleur tireur de l'histoire olympique française, ses exploits sont peu connus. Son palmarès au JO débute après avoir récolté la médaille de bronze à l'épreuve par équipe au tir à petit calibre à 50 et 100 yards à Londres en 1908. Et c'est 4 ans plus tard à Stockholm que Paul Collat prendra une autre dimension. Aligné dans 5 épreuves de tir individuelles et collectives, ce sera en solo que Collat va se parer d'or une première fois à la carabine militaire à 600 mètres devant 4 Américains. Et le lendemain, à la carabine libre, à 300 mètres, il se hisse sur la plus haute marche du podium, devant 2 Danois. Pour la petite précision, pour acquérir ce dernier titre, Paul Collat a fait parler la poudre au sens propre du terme, car il lui a fallu tirer au minimum une centaine de fois dans les 3 positions que sont les positions assises, couchées et à genoux. Après la Première Guerre mondiale, les Jeux renaissent à Anvers en 1920, en Belgique. Paul Collat ne réussit toutefois à conserver ses 2 titres. Il lui faudra attendre les Jeux de Paris en 1924 pour voir un nouveau métal au sein de sa collection avec une belle médaille d'argent raflée à l'épreuve par équipe à la carabine. Enfin, il réussira aussi à inscrire son nom au palmarès des championnats du monde de tir avant la Première Guerre mondiale. C'est à 76 ans, le 9 septembre 1956, que Paul Collat disparaît à Paris. Allez, on se donne rendez-vous demain pour d'autres histoires d'un jour avec Mémoire Sport.
0: Et l'on reparlera de sport ce soir, 19h20 avec Jérémy, ce sera dans la demi-heure sport. 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

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Le retour d'Open tout à l'heure, 11h midi sur notre antenne. C'est la rentrée pour l'équipe de Cyril. Un moment de bonne humeur, et cela pendant près d'une heure. On sera au rendez-vous, évidemment. Rendez-vous avec l'intro juste après Marie.

0: c'est l'heure de l'info. Soyez les bienvenus, il est 7h.
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0: Dans l'actualité de ce mercredi, d'abord une piétonne gravement blessée à Bergerac. Un homme a chuté d'un toit à Saint-Privat en Périgord et à Lannouaille, une moto a fini dans un champ. Dans l'actualité encore ce matin, les travaux du futur parc de loisirs Monkey ont démarré sur l'ancienne friche de l'hypermarché Mammouth à Trélissac. Nous irons dans le département d'à côté, en Gironde, avec la passerelle d'Arcin, un nouveau chemin pour vélos et piétons sous la rocade. Et puis la nette baisse des températures à partir d'aujourd'hui et pendant 3 jours, nous dit Météo France. Bonjour. Une piétonne a été renversée par une voiture à Bergerac. Les circonstances de l'accident restent à éclaircir. La victime, âgée de 70 ans, a été gravement blessée. Elle a été transportée à l'hôpital de Bergerac. Des faits se sont produits à Saint-Privat en Périgord ce mardi. Un homme qui travaillait sur un toit a été victime d'une chute de 4 mètres. Son pied a glissé alors qu'il se trouvait sur la charpente. Âgé de 52 ans, il a été pris en charge par les secours et souffre de douleurs thoraciques importantes. Un accident s'est produit hier à Lannouaille. Un homme qui circulait à moto sur la départementale 75 en direction de Payzac a croisé la route d'un animal sauvage qui traversait la chaussée. En voulant l'éviter, le motocycliste a terminé sa course dans un champ. Âgé de 32 ans, il a été transporté au centre hospitalier de Saint-Thierry-la-Perche. À Bergerac, c'est le SDE 24, le syndicat départemental d'énergie de la Dordogne, qui a repéré les dysfonctionnements sur ses écrans et prévenu la municipalité de Bergerac. Plusieurs vols de câbles électriques ont été commis au niveau de lampadaires de la ville, entraînant des coupures d'éclairage sur des axes de circulation importants. Plusieurs ronds-points ont notamment été pris pour cible. Il s'agit du giratoire de la route de Saint-Georges de Blancanet, du giratoire de la route du Guel et de celui de l'avenue du Maréchal Foch. Selon la mairie de Bergerac, qui évoque un acte de vandalisme majeur, une baisse ou une absence totale de luminosité est constatée sur ces zones. Il n'est pas exclu que d'autres candélabres ou secteurs environnants soient également touchés par ces dégradations. Dans son communiqué, la ville de Bergerac appelle l'ensemble des habitants et des automobilistes, voire des piétons, à la plus grande prudence, notamment à la tombée de la nuit et lors des trajets nocturnes. Des panneaux de signalisation et d'affichage temporaire doivent être mis en place sur la voie publique afin d'avertir du danger. La ville de Bergerac se réserve le droit de porter plainte. Dans l'actualité également ce matin, enfin du nouveau sur l'ancienne friche Mammouth à Trélissac. Les travaux du futur Monkey de l'agglomération de Périgueux sont en cours. Le balai des pelleteuses et autres engins sur le site du rond-point des Morilloux à Trélissac commence à se voir. Depuis

0: cet été, la nouvelle vie d'une des friches les plus célèbres du secteur se prépare. Le chantier a commencé par le terrassement et un gros travail de nettoyage car la végétation sur place avait repris ses droits. Beaucoup de périgourdins et d'habitants de l'agglomération venaient dans cette grande surface à l'entrée est de Périgueux. Sur ce vaste ensemble de 4 hectares et demi trônait l'enseigne Mammouth. Après des années passées à écraser les prix comme le martelait son slogan publicitaire de l'époque, elle finit par mettre la clé sous la porte en 1993, laissant l'endroit vacant pour d'autres magasins. Le dernier a été Vette Affaires, dont la fermeture a fait sombrer les lieux dans l'abandon. En 2019, la friche a trouvé un destin inattendu en devenant le quartier général des Gilets jaunes périgourdins. En mars de cette même année, le site s'est transformé en temple du street art, accueillant de nombreux graffeurs. Ces derniers ont recouvert les murs décrépits de fresques colorées et de messages engagés, autant d'œuvres d'art vouées aujourd'hui à disparaître. Désormais, c'est un tout autre chapitre qui s'écrit sous la direction des investisseurs Fabrice Faure, patron des magasins Leclerc locaux, et du promoteur Yannick Comagnac. Ensemble, ils ont signé la promesse de vente pour débloquer cette affaire figée depuis longtemps. Leur ambition est désormais de créer un aménagement global et multiforme, confié au cabinet d'architectes Clipper de Bergerac, en bordure de l'axe trépassant de l'avenue Grandoux, qui voit défiler 24 000 véhicules par jour. Le projet prévoit l'implantation de commerces de proximité, de 80 logements et de terrains à bâtir. La tête de pont de cette renaissance sera Monkey, un grand complexe de loisirs indoor de 5000 m2, imaginé durant la crise du Covid par Jérôme et Anthony Delbos comme un lieu de vie intergénérationnel. Ce concept combinera brasserie, restaurant et une douzaine d'activités ludiques. L'arrivée de ce géant des loisirs, similaire à celui d'Agen, a pour vocation de doper l'attractivité de cette zone commerciale, déjà composée du complexe commercial La Feuillerée, du village du meuble voisin, et elle devrait créer à peu près 25 emplois. Dans l'actualité en Gironde, il sera bientôt possible de rallier Bègles depuis Bouliac à vélo ou à pied. 3 mètres de large, 650 mètres de long, 550 tonnes de béton et d'acier, la passerelle du pont Mitterrand ou passerelle d'Arcin pour les intimes doit bientôt offrir la possibilité de traverser la Garonne depuis Bouliac jusqu'à Bègles. Ou inversement, pour les cyclistes et les piétons. Le chantier de cet ouvrage a près de 12 millions d'euros financé à part égale par Bordeaux Métropole et l'État, lancé au printemps 2025, rentre dans sa phase de finition. Dans un mois, les derniers fignolages seront réalisés. Avant la fin de l'année, les coureurs les plus courageux pourront ainsi se fader le plus grand tour des ponts, une boucle d'environ 14 km entre les ouvrages Chaban-Delmas et François Mitterrand. Dans l'actualité, le regain de tension la nuit dernière dans le Golfe, l'Iran affirme avoir attaqué 2 bateaux américains, 8 pétroliers et 10 autres navires en réponse à des frappes américaines ayant visé hier 5 tankers iraniens. Dans cette tension particulière, je vous laisse imaginer la montée du baril de pétrole qui dépasse cette nuit avec l'ouverture des premières bourses en Asie, les 100 dollars le baril. Dans l'actualité également ce matin, 5 ans de prison avec sursis requis contre le milliardaire Olivier Bouygues, jugé notamment pour destruction en bande organisée d'espèces d'oiseaux protégées. 2 enquêtes lancées, dont une par la ville de Paris, après l'éviction polémique de salariés de la Tour Eiffel lors d'une visite dispensée à un groupe religieux hindou.
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0: avec un temps calme, ensoleillé sur le département, mais on constate la baisse des températures. 16 degrés à la chapelle Grésignac ce matin. Le mercure ne dépassera pas dans le Sarladis les 22 degrés du côté de Sagella. Ça devrait rester comme ça pendant 2-3 jours.
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0: Nous fêtons les Alain et les Homer aujourd'hui en ce 252e jour de 2026. Le soleil va se lever à 7h18 et se couchera encore un peu plus tôt à 20h16. Nous perdons 4 minutes d'ensoleillement. C'est la fête nationale aujourd'hui en Corée du Nord. Fondation de la République populaire démocratique de Corée en 1948. Et puis c'est la fête nationale également au Tadjikistan qui célèbre son indépendance. C'était en 1991. Qu'en septembre, il tonne, la vendange est bonne, tel est le dicton de ce mercredi.
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0: On retrouve la musique et puis on parlera de télévision d'ici quelques minutes. D'abord, Pascal Obispo et Icare.

0: Un duo entre Obispo et Icar à l'instant sur le 96.1. Nous parlons de télévision et le programme d'abord de ce mercredi soir, c'est avec Thierry. Bonjour.
1: Bonjour, quoi de beau à la télé pour cette soirée du 9 septembre sur TF1 Tracker, série sur Arte, Tout s'est bien passé, film réalisé par François Ozon avec Sophie Marceau. Sur TMC, Maison de retraite, film avec Kev Adams pour éviter d'aller en prison. Milan est contraint d'effectuer 300 heures de travaux d'intérêt général dans une maison de retraite. Les Mimosas, ces premières semaines sont un véritable enfer. Sur TF1, série film Seven, film avec Brad Pitt. Pour conclure sa carrière, l'inspecteur Somerset tombe à 7 jours de la retraite sur un criminel peu ordinaire qui veut nettoyer la société des maux qui la rongent en commettant 7 meurtres basés sur les 7 péchés capitaux. Sur France 3, des Racines et des Ailes, magazine présenté par Carole Gessler sur le thème Passion Patrimoine, la Bourgogne, terre de passion. La Bourgogne conserve des joyaux patrimoniaux exceptionnels, 4 figures régionales illustre cette passion conservatrice. Sur M6, on n'est pas d'accord, magazine présenté par Julien Courbet. Et puis sur W9, Enquête criminelle, magazine. Très belle soirée télé à tous.
0: Merci. La télé toujours, la nouvelle version de Recherche appartement ou maison a remporté le 3 septembre dernier un beau succès sur M6. Ce premier numéro avec Thibaut Chanel, Sandra Viricel, Étienne Claude et Camille Duquesnois a séduit 1,5 million de téléspectateurs. C'est mieux que le dernier inédit avec Stéphane Plaza, diffusé en juin 2024, qui n'avait même pas atteint le million de téléspectateurs. La chaîne est satisfaite et assure que le programme va revenir régulièrement sur son antenne. Mais M6 a aussi précisé pour une nouvelle version de son émission côté immobilier toujours, qu'il y aura le retour prochainement de maisons à vendre. Alors, aucune date n'a été pour l'instant diffusée, mais il y aura une nouvelle version de cette émission sans toujours Stéphane Plaza. La chaîne n'indique pas encore qui allait remplacer l'animateur emblématique qui fait face à des accusations de violence conjugale qui pesaient sur cet agent immobilier star. Mais côté immobilier, il n'y a pas que des retours du côté d'M6, il y a aussi une vraie nouveauté, puisque la chaîne est en plein tournage d'une nouvelle émission qui repose sur la surprise. Donc pour l'instant, on n'en sait pas davantage. Mais le retour prochainement de cette autre nouvelle émission emblématique d'M6, Maison à vendre. Merci de nous suivre avec Boulevard Désert, et on retrouve Cyril après.

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1: Bonjour à tous, c'est Cyril. On se retrouve pour vos idées de sorties. Vendredi 11 septembre à Ribérac, à l'espace culturel André Malraux, c'est le loto du car football à 20h45. Il est animé par Alain. 2000 euros de cartes cadeaux valables dans toute la France sont à gagner. Sur place, buvette, sandwich, gâteau. Vendredi 11 septembre, un second loto vous est proposé à Ménesplé à 20h45 à la salle des fêtes. C'est animé par le club de foot. Loto spécial bon d'achat avec 250 euros, 100 euros, 80, 60, 50, 40, 30, 25 et 20 euros. Il y aura le jeu du bar in tombola, le jeu du bingo, le loto perso. Vendredi 11 septembre à Vanxin, marché des producteurs gourmands. Ça sera la dernière édition de cette année, il commencera à partir de 18h30. Vous retrouverez des produits locaux, des plats gourmands avec une ambiance musicale et il y aura une tombola avec de nombreux jeux à gagner. Vendredi 11 septembre à 20h45 à Saint-André-de-Double dans la salle des fêtes, Eulalie en scène présente le week-end des parents. C'est une pièce de théâtre, l'entrée est à 8 euros, sur place, bar et pâtisserie. Samedi 12 septembre à Pillac, la Sardinada. Ça se passera dans la cour de l'école. Le menu est à 17 euros, boissons non comprises, apéritifs offerts et 10 euros pour les moins de 12 ans. Les bénéfices seront reversés à l'association de sauvegarde de l'église et du patrimoine de Pillac. Vous pouvez réserver au 06 62 72 57 45 ou au 06 28 04 89 86. Dimanche 13 septembre à 16h, la mairie de Saint-Romain et l'association Note d'Espoir présentent Kadisha. C'est un ensemble vocal et musical dirigé par Bachir Chami. Chant sacré d'Orient et d'Occident. Ça se passera à l'église de Saint-Romain. L'entrée est à 12 euros et c'est gratuit pour les moins de 12 ans. Il n'y a pas de réservation et pour plus d'informations, mairie.saintromain@wanadoo.fr. Dimanche 13 septembre à 14h30 à Massignac, dans la salle au-dessus du magasin Spar, l'association Les Amis du Pain vous propose un méga loto. C'est 10 euros par personne pour les cartons à volonté et il sera animé par Lionel. Au total, 3000 euros de lots et de cartes cadeaux sont à gagner. Sur place, il y aura le maxi bingo, le jeu du bar, le loto bonus, vente de sandwich, hot dog, frites, kebabs, burgers et pâtisserie. Dimanche 13 septembre à Saint-Méard-de-Dronne, marché des producteurs avec vente de produits locaux. Ce mois-ci, un plat vous sera proposé, c'est du gratin de confit de canard. Vous pouvez réserver au 05 53 90 07 94. Dimanche 13 septembre à Bourdeille, vide-grenier de 9h à 17h. C'est 2 euros le mètre linéaire. Sur place, buvette et restauration, vous pouvez réserver par SMS au 06 33 13 65 53. La saison 2026-2027 reprend chez Josy Danse avec la reprise des cours le lundi 14. Tous les lundis soirs, répétition à Saint-Michel-de-Rivière. Tous les mardis et mercredis soirs au gymnase de La Roche-Chalais. Et tous les jeudis soirs à Saint-Olé. Pour plus d'informations, vous pouvez contacter Josy Danse au 06 80 53 90 42 ou au 06 78 29 44 23. Voilà, c'était vos idées de sortie. Vous pouvez retrouver le détail de toutes ces manifestations sur le site internet de Liberté FM ou sur notre page Facebook. Si vous aussi vous organisez une animation et que vous souhaitez en faire la promotion sur Liberté FM, n'hésitez pas à nous envoyer un mail à contact@libertefm.fr. Quant à moi, je vous dis à très vite.
2: Eh bien, ce sera tout à l'heure, bien sûr, pour ce rendez-vous sur Liberté FM avec toute l'équipe d'Open. La galerie BIM Art célèbre 10 ans de création artistique. Pour célébrer cet anniversaire, une exposition réunit jusqu'au 20 septembre des artistes qui ont marqué l'histoire de ce lieu. Installé au premier étage de la mairie déléguée de Saint-Laurent-sur-Manoir, un anniversaire placé sous le signe de la création, de la diversité et du partage. La galerie a ouvert ses portes pour un après-midi animé samedi dernier avec une quinzaine d'artistes qui participaient à un vide atelier installé à l'ombre derrière la mairie. Jean-Pierre Gardette, le maire délégué de Saint-Laurent-sur-Manoir en charge de la culture et du numérique, présentait le livret des expositions pour la nouvelle saison, désormais doté d'un nouveau logo. Plus de 50 artistes ont répondu présents en confiant une ou plusieurs œuvres emblématiques de leur univers. Cette rétrospective permet de découvrir ou redécouvrir la richesse et la diversité des sensibilités qui ont animé BIM Art au fil des années. Des artistes aux techniques et horizons variés se retrouvent ainsi pour célébrer une décennie de création et de partage. Pour l'occasion, l'art s'est également échappé des murs de la galerie. Dans le parc du jardin, le graffeur Crazy One a réalisé en direct pour le vernissage une œuvre monumentale d'une vingtaine de mètres carrés sur le thème des 10 ans de BIM Art. Le maire délégué a également précisé que l'artiste exposera au Fanal dans le wagon de la gare de Niversac lors des journées européennes du patrimoine. La compagnie Structure, compagnie de danse contemporaine et de spectacle vivant basée à Périgueux, a aussi apporté une touche originale avec des sculptures humaines et puis des casques Wi-Fi permettant au public de bénéficier de la sonorisation et de découvrir cette proposition artistique autrement. Exposition anniversaire de la galerie BIM Art, c'est à Saint-Laurent-sur-Manoir, aux heures d'ouverture de la mairie de Saint-Laurent, et cela jusqu'au 20 septembre prochain.
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2: Quelques petits sons d'oiseaux avant le journal et l'hymne de nos campagnes, trio sur Liberté FM.
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0: voilà, pour se détendre un petit peu. Un peu d'eau, voilà. Trio, c'est parti, place tout de suite au journal. Merci de nous avoir choisis. Il est 7h30.
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0: les titres de ce journal avec tout d'abord la chute d'un homme depuis un toit à Saint-Privat en Périgord. À Bergerac, une piétonne gravement blessée. Et puis à Lannoye, une moto a fini dans un champ. Dans l'actualité encore ce matin, à Bergerac, des secteurs de la cité de Cyrano privés d'éclairage public. À Saint-Olé-Puy-Mangou, un projet d'extension de la zone pastorale sera présenté ce samedi à l'occasion de la foire de la Latière, version automnale. Une année médiane et correcte, la foire expo de Barbezieux-Saint-Hilaire dépasse les 23 000 visiteurs. Et puis la météo avec un temps clément aujourd'hui, mais on constate tout de même une baisse des températures. Bonjour. Les faits se sont produits sur la commune de Saint-Privat en Périgord. Un homme qui travaillait sur un toit a été victime d'une chute de 4 mètres. Son pied a glissé alors qu'il se trouvait sur la charpente. Âgé de 52 ans, il a été pris en charge par les secours et souffre de douleurs thoraciques importantes. Une piétonne a été renversée par une voiture, boulevard Maine de Biran à Bergerac. Les circonstances de l'accident restent à éclaircir. La victime, âgée de 70 ans, a été gravement blessée. Elle a été transportée au centre hospitalier de Bergerac. Un accident s'est produit hier à Lannoye. Un homme qui circulait à moto sur la départementale 75 en direction de Payzac a croisé la route d'un animal sauvage qui traversait la chaussée. En voulant l'éviter, le motocycliste a terminé sa course dans un champ. Âgé de 32 ans, il a été transporté au centre hospitalier de Saint-Thirier-la-Perche. À Bergerac, à présent, c'est le SDE 24, le syndicat départemental d'énergie de la Dordogne, qui a repéré les dysfonctionnements sur ses écrans et prévenu la municipalité de Bergerac. Plusieurs vols de câbles électriques ont été commis au niveau de lampadaire de la ville, entraînant des coupures d'éclairage sur des axes de circulation importants. Plusieurs ronds-points ont notamment été pris pour cible. Il s'agit du giratoire de la route de Saint-Georges de Blancanet, du giratoire de la route du Gael et de celui de l'avenue du Maréchal Foch. Selon la mairie de Bergerac, qui évoque un acte de vandalisme majeur, une baisse ou une absence totale de luminosité est constatée sur ces zones. Il n'est pas exclu que d'autres candélabres ou secteurs environnants soient également touchés par ces dégradations. Dans son communiqué, la ville de Bergerac appelle l'ensemble des habitants, automobilistes, cyclistes, piétons, entre autres, à la plus grande prudence, notamment à la tombée de la nuit et lors des trajets nocturnes. Des panneaux de signalisation et d'affichage temporaire doivent être mis en place sur la voie publique afin d'avertir du danger. La ville de Bergerac se réserve évidemment le droit de porter plainte. La foire à la Latière version automne, c'est ce samedi, et à l'occasion de cet événement, la Chambre d'agriculture de la Dordogne officialisera la demande d'extension de la zone pastorale afin de lutter contre l'enfrichement des terres et de sécuriser les ressources fourragères des éleveurs. À Saint-Olé-Puy-Mangou, cette foire d'automne de la Latière est un événement incontournable avec sa foire primée de vaches, ses ventes de volailles, son casse-croûte dès 7h et son lot d'exposants de matériel agricole et de producteurs artisans. Un vide-grenier agrémente également la journée. Mais pour cette édition qui aura lieu ce samedi, le rendez-vous important est prévu à 10h. La Chambre d'agriculture de la Dordogne présentera officiellement la demande d'extension de la zone pastorale. Le projet, soutenu par l'ensemble des élus communautaires et des maires, a pour objet de valoriser par le pâturage des surfaces en déprise. On constate l'abandon progressif des terres cultivées ou des activités d'élevage, souvent en raison du vieillissement des agriculteurs. Les terres retournent alors à l'état de friche ou de boisement spontané. Actuellement, 70 communes du sud-est de la Dordogne ont été classées en zone pastorale par décision préfectorale en 2013. Cela a permis de développer des initiatives de structuration et de gestion pastorale grâce à des outils dédiés. Depuis 10 ans, les éleveurs de la Double, du Landais, du Ribéracois, du Mareuillais et du Périgord central ont développé une pratique pastorale qu'ils souhaitent consolider grâce à l'extension justement de cette zone pastorale sur leur territoire. Ce projet sécurise les exploitations par de la ressource fourragère supplémentaire et apporte une reconnaissance aux éleveurs comme acteurs de gestion de l'espace. Il permet également le maintien de la valeur des terrains et du potentiel agricole, facilite la lutte contre le risque d'incendie et améliore la qualité de l'environnement par l'entretien naturel des paysages et l'ouverture des milieux. Cela crée des liens entre propriétaires, éleveurs et citoyens, tout en générant une attractivité territoriale avec une dynamique touristique et démographique. La présentation de ce projet est donc un enjeu essentiel ce samedi pour l'ensemble des acteurs du territoire lors de la nouvelle édition automnale de la Foire de la Latière à Saint-Olé-Puymangou. Ensuite, Charente, maintenant, la 43e Foire Expo de Barbezieux-Saint-Hilaire a attiré plus de 23 000 visiteurs, mais quand même 4 000 visiteurs de moins qu'en 2025. Cette édition reste tout de même un succès puisque l'objectif est atteint de 20 000 entrées payantes, de quoi satisfaire les organisateurs. La présidente craignait que la conjoncture économique et la période des vendanges précoces ne pèsent davantage sur la fréquentation. Le vendredi, la foire a accueilli 6 450 visiteurs, 7 000 samedi et en a frôlé les 10 000 avec Amel Bent en concert le dimanche. Dans les allées, les impressions étaient contrastées avec plus de monde, évidemment, certains jours, sur certains espaces, comme l'espace gastronomie, chez les exposants. C'était beaucoup plus calme, mais ils étaient tout de même contents au terme de ces 3 jours de foire exposition avec de nombreux contacts qui ont été pris. Côté animation, elles ont trouvé leur public, carton plein, les animaux dans le parc et les jeux intercommunaux ont séduit. Côté concert, Julien Lib a attiré près de 7000 personnes le samedi, une fréquentation qui répond aux critiques sur le choix des têtes d'affiche. Le public répond à la foire, mais pas qu'aux vedettes. Les nouvelles mesures de sécurité n'ont pas perturbé la foire expo de Barbezieux. Très peu de files d'attente et peu de critiques sur le bracelet destiné aux majeurs. Même la hausse du billet de 8 à 10 euros n'aurait suscité aucun retour négatif. Au total, les organisateurs parlent d'une année médiane et très correcte. Moins de visiteurs, mais pas de désaffection entre animation plébiscitée, contact jugé plus qualitatif et sécurité renforcée sans heurts. La foire expo de Barbezieux veut retenir le côté positif de cette 43e édition. Dans l'actualité, encore fort regain de tension la nuit dernière dans le Golfe. L'Iran affirme avoir attaqué 2 bateaux américains, 8 pétroliers et 10 autres navires en réponse à des frappes américaines ayant visé hier 5 tankers iraniens. La rumeur d'une bavure policière à Chambéry a provoqué des émeutes et des destructions dans plusieurs quartiers de cette ville malgré les démentis des autorités. Des renforts de la CRS 83 ont été envoyés sur place la nuit dernière. 5 ans de prison avec sursis requis contre le milliardaire Olivier Bouygues, jugé notamment pour destruction en bande organisée d'espèces d'oiseaux protégées.
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0: Un temps calme, ensoleillé sur le département, mais on constate la baisse des températures. 16 degrés ce matin à Hautefaille. On ira jusqu'à 22 à Saint-Seurin-de-Prades dans le courant de l'après-midi. Des températures qui vont rester presque fraîches d'ailleurs pour la période, avec encore demain un temps sec sur le département. Mais côté mercure, ça va se stabiliser autour des 22 degrés dans l'après-midi. Ça ne devrait commencer à se réchauffer en fait que pour le week-end, avec des températures qui vont remonter dès samedi, indique Météo France Agen.
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0: Il est 8h20, on retrouve Thierry pour l'éphéméride. Et bien à 8h05, je vous parlerai de santé. Bah oui, pourquoi pas, puisque en Dordogne, la Ligue contre le cancer lance des consultations gratuites de tabacologie. C'est à suivre sur Liberté FM. Belle journée à vous. Et tout de suite, on retrouve Thierry.
2: Et nous sommes le 9 septembre aujourd'hui, nous fêtons les Alains. Et en ce 9 septembre, je pourrais vous parler de la Californie qui devient le 31e État des États-Unis en 1850. J'aurais aussi pu vous parler d'Arthur Ashe qui devient le premier joueur de tennis noir à remporter l'US Open en 1968. Mais c'est une icône de la chanson dont nous allons parler aujourd'hui. Claude Nougaro, né le 9 septembre 1929 à Toulouse, fils d'un père chanteur d'opéra et d'une mère italienne professeure de piano, il baigne dans la musique dès ses premiers pas et écrit à l'âge de 20 ans ses premières chansons. En 1957, il enregistre son premier album écrit et enregistré avec Michel Legrand. Le succès arrive en 1962 avec les chansons Une petite fille et Cécile ma fille. Il introduit de nouveaux rythmes dans la chanson française, des rythmes jazzy. Dans les années 80, il décide de partir pour New York. Il y écrit et enregistre Nouga York, dont la chanson éponyme deviendra culte. Il est récompensé en 1988 par les victoires de la musique du meilleur album et du meilleur artiste. Malheureusement, sa santé se dégrade à partir de 1995. Il meurt le 4 mars 2004 à 74 ans des suites d'un cancer du pancréas. Son disque La Note Bleue sortira à titre posthume le 30 novembre 2004. Claude Nougaro nous laisse une discographie de 18 albums ponctués de chansons que tout le monde fredonne, le jazz et la java, Cécile ma fille, Armstrong, Tu verras ou encore Nouga York. La citation du jour est signée Claude Nougaro dans sa chanson Un grain de folie. Dans l'alphabet du corps, le Q est la consonne qui m'occupe toujours particulièrement.
0: Merci pour ce rappel, très simple.

Les rendez-vous pour ce mercredi à Tocane Saint-Apre, un atelier tricot et crochet à partir de 14h. C'est un atelier gratuit, c'est à la médiathèque Jean Massé. À La Roche-Allée, le cercle des bébés lecteurs vous donne rendez-vous à 14h à la médiathèque pour un moment d'échange et de détente en parlant de livres, de films ou encore de pièces de théâtre. La présence du Connectibus dans deux communes du Ribéracois aujourd'hui, d'abord à Bourg-du-Beau ce matin de 9h30 à 12h30 sur la place de l'église, puis cet après-midi sur la place de l'église de Bouteille-Saint-Sébastien à partir de 13h30. Je rappelle que la présence du Connectibus permet de faciliter ou d'apprendre l'utilisation des équipements numériques. À La Roche-Allée, les petites lectures du mercredi, c'est avec Noémie à 10h à la médiathèque municipale. Autre rendez-vous pour ce mercredi à Villefranche-du-Périgord au foyer rural à 9h30 jusqu'à 12h30, une collecte de sang. Aujourd'hui à Mussidan, jeu libre pour enfants de moins de 4 ans, accompagné, c'est à partir de 9h30 et pendant 2h. C'est au relais Petite Enfance et c'est gratuit. À Excideuil, une journée découverte et activité par J'aime l'envoler. Ce sera place du château et c'est ouvert à tous à partir de 9h. À Hautefort, collection régionale Corse mise à l'honneur à la Microfolie à l'Hôtel Dieu jusqu'au 14 septembre. Une conférence sur les voyageurs anglais et la Corse sera diffusée aujourd'hui à 14h30. Conférence gratuite. À Périgueux, présentation du roman Le Grognard et l'Assassin de Christian Bellingard aux éditions La Linotte. La présentation aura lieu aux archives départementales rue Littré à 10h30. Une séance de dédicace aura lieu cet après-midi à la librairie Délivrez-nous, rue Taillefer. Toujours à Périgueux, un atelier créatif à 15h à l'Hostalet, rue Wilson. À Neuvic, le centre multimédia organise une journée de portes ouvertes pour présenter ses espaces dédiés au musée numérique, au Fab Lab et à l'informatique. C'est à partir de 10h. Lise Gnossa nous en parlait dans la matinale de lundi. Vous pouvez retrouver en podcast sur libertéfm.fr cet entretien. Et puis à Sanilly, il n'y a que portes ouvertes, informations et initiations avec l'association Yozedak. C'est à partir de 17h45, salle des Jargues. Voilà pour quelques rendez-vous. La musique pour vous accompagner avec les nouveaux soleils d'Indochine.

0: et Nouveau Soleil, le groupe Indochine. Avant de retrouver Eva pour l'horoscope, on va ce matin, dans cette matinale, avoir une pensée pour Ben Benjamin. Il faisait partie de l'équipe de Orny qui animait les jeudis soirs sur Liberté FM il y a quelques années de cela. Il était également l'été dans l'émission 24 degrés à la Jemaille, diffusée quotidiennement pendant la période estivale. Il souhaitait monter une émission sur la musique reggae. C'était un membre à part entière de Liberté FM. Il vient de nous quitter de ce que l'on appelle une maladie de longue durée. Un cancer, tout simplement. Voilà, donc on a une pensée forte pour l'équipe d'Orny, évidemment, ce matin. Et puis pour l'ensemble de la famille de Benjamin. L'horoscope.
1: Bélier, une contrariété du matin se transforme en rebondissement positif avant midi. Taureau, et si vous faisiez une petite marche à l'heure de la pause déjeuner? Amis Gémeaux, chacune de vos interventions tombe juste aujourd'hui. Les cancers, votre cuisine ou votre table deviennent ce soir un espace de partage chaleureux. Lion, une personne influente remarque votre travail. Vierge, vous repérez une incohérence dans un document ou un projet et vous évitez ainsi une erreur coûteuse à toute l'équipe. Les balances, vous comprenez enfin pourquoi une situation récente s'est passée ainsi. Scorpion, un secret que l'on vous confie vous honore. Sagittaire, une connexion entre deux informations que vous aviez en stock depuis un moment vous donne soudain une idée lumineuse. Capricorne, vous finissez quelque chose que vous traîniez depuis des semaines. Les Verseaux, votre envie de douceur est pleinement satisfaite ce mercredi. Enfin, les Poissons, votre imagination débordante trouve aujourd'hui un débouché concret qui vous surprend vous-même.
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0: Un petit point santé à présent pour parler de la Ligue contre le cancer qui lance des consultations gratuites de tabacologie. Les adhérents, qu'ils soient malades ou proches de malades, peuvent désormais bénéficier de cet accompagnement. Les adhérents à la Ligue contre le cancer de Dordogne bénéficient d'un nouveau service gratuit, un accompagnement au sevrage tabacologique, et cela s'adresse donc aux patients, à leurs proches, aux familles, mais également aux aidants. Cette tabacologue est bénévole à la Ligue depuis 2019. Elle est chargée des actions de prévention et de dépistage. Elle intervient habituellement au centre hospitalier de Périgueux dans le cadre des consultations d'arrêt du tabac. Une convention a été signée au printemps entre l'établissement hospitalier et la Ligue, présidée en Dordogne par Catherine Galvagnon, pour que le docteur Cornette y intervienne. Arrêter le tabac quand on souffre d'un cancer n'est pas forcément de soi, et l'annonce d'un cancer est une catastrophe. Ensuite, il y a les traitements, la fatigue, la souffrance. Les malades peuvent penser à quoi bon arrêter le tabac. Encore faut-il arriver à glisser un processus de sevrage aussi dans un parcours de soins, c'est pas forcément facile. Le médecin propose donc un accompagnement complet entre écoute, conseil et prescription de substituts. Le tabac est responsable de 68 000 morts par an en France. 55% de cette mortalité est due au cancer. Et même si on constate une diminution de cette mortalité très encourageante, le tabac reste un facteur de risque majeur dans les cancers, essentiellement du poumon, de la vessie et de la sphère ORL. Brigitte Cornette rappelle que si l'on arrête le tabac seul, on enregistre 2% de réussite au bout d'un an. Le taux grimpe à 25% si l'on est accompagné par un professionnel. Pour plus de renseignements, l'espace Ligue à l'aide d'Aquitaine, c'est en face du théâtre Odyssée sur l'esplanade de Badinter. 05 53 09 54 45, 05 53 09 54 45. Vous pouvez aussi avoir d'autres informations sur ligue-du-6cancer.net.

0: Ferré, la reprise de ce tube de Dalida des années 80. Il est 8h, soyez les bienvenus si vous nous rejoignez en ce mercredi matin. Tout de suite, le journal.
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0: Voici les titres de cette nouvelle édition avec tout d'abord la chute d'un homme depuis un toit à Saint-Privat en Périgord. Une piétonne, elle, gravement blessée à Bergerac, et puis une moto à Lannoye a fini dans un champ. À Montsaguel, près d'Issijac, l'église Notre-Dame de l'Assomption a retrouvé sa cloche. Et puis à Saint-Olé-Pumangou, c'est la foire à la Latière, avec un projet d'extension de la zone pastorale qui sera présenté à cette occasion ce samedi. Une rencontre entre chansons françaises et musique électronique à Agen. Enfin, la météo, un temps sec et ensoleillé, mais une baisse des températures est d'ores et déjà constatée ce matin. Bonjour. Les faits se sont produits hier dans la commune de Saint-Privat en Périgord. Un homme qui travaillait sur un toit a été victime d'une chute de 4 mètres. Son pied a glissé alors qu'il se trouvait sur la charpente. Âgé de 52 ans, il a été pris en charge par les secours et souffre de douleurs thoraciques importantes. Une piétonne a, elle, été renversée par une voiture, boulevard Maine de Biran à Bergerac. Les circonstances de l'accident n'ont pas encore été éclaircies. La victime, âgée de 70 ans, a été gravement blessée. Elle a été transportée à l'hôpital de Bergerac. Et puis un accident s'est produit à Lannoye hier. Un homme qui circulait à moto sur la route départementale 75 en direction de Payzac a croisé la route d'un animal sauvage qui traversait la chaussée. En voulant l'éviter, le motocycliste a terminé sa course dans un champ. Âgé de 32 ans, il a été transporté au centre hospitalier de Saint-Thierry-la-Perche. Les 156 habitants de Montsaguel, petit village situé près d'Issijac, vont de nouveau entendre sonner leur cloche. Muette depuis 3 ans, la cloche qui date de 1835 a été restaurée pendant plusieurs mois par l'entreprise Baudet Campanaire, située dans le Maine-et-Loire, avant d'être remise en place hier sous les yeux de plusieurs membres du conseil municipal et des habitants de la commune. Elle avait 3 anses de cassé, plus ce que l'on appelle les points de frappe, l'endroit où frappe le battant, qui était relativement usé. Sans être alarmiste, avec 50% de ses anses cassées, elle ne pouvait tomber à tout moment. Donc les 230 kilos ont été levés avec un ballon. La cloche de la commune n'a pas de nom, mais cela devrait changer bientôt, puisque le conseil municipal a sollicité les habitants de cette commune du sud du département pour qu'ils attribuent un nom à leur cloche de façon à ce qu'elle puisse être baptisée de manière laïque ou religieuse. Dans l'actualité, la foire de la Latière, c'est ce samedi à Saint-Olé-Puy-Mangou. C'est un événement incontournable avec sa foire primée de vaches, ses ventes de volailles, son casse-croûte dès 7h du mat et son lot d'exposants de matériel agricole, de producteurs artisans. Un vide-grenier agrémente également la journée. Mais pour cette édition, ce samedi, le rendez-vous est important à 10h. La Chambre d'agriculture de la Dordogne présentera officiellement la demande d'extension de la zone pastorale. Le projet soutenu par l'ensemble des

0: Le communautaire et des maires a pour objet de valoriser par le pâturage des surfaces en déprise. On constate l'abandon progressif des terres cultivées ou des activités d'élevage, souvent en raison du vieillissement des agriculteurs. Les terres retournent alors à l'état de friche ou de boisement spontané. Actuellement, 70 communes du sud-est de la Dordogne ont été classées en zone pastorale par décision préfectorale en 2013. Cela a permis de développer des initiatives de structuration et de gestion pastorale grâce à des outils dédiés. Depuis 10 ans, les éleveurs de la Double, du Landais, du Ribéracois, du Mareuillais et du Périgord central ont développé une pratique pastorale qu'ils souhaitent consolider grâce à l'extension de la zone pastorale sur leur territoire. Ce projet sécurise les exploitations par de la ressource fourragère supplémentaire et apporte une reconnaissance aux éleveurs comme acteurs de gestion de l'espace. Il permet également le maintien de la valeur des terrains et du potentiel agricole, facilite la lutte contre le risque d'incendie et améliore la qualité de l'environnement par l'entretien naturel des paysages et l'ouverture des milieux. Cela crée des liens entre propriétaires, éleveurs et citoyens, tout en générant une attractivité territoriale avec une dynamique touristique et démographique. La présentation de ce projet ce samedi à 10h est donc un enjeu essentiel pour l'ensemble des acteurs de notre territoire. En Lot-et-Garonne, à présent, deux Agenais lancent un nouvel événement dans l'enceinte du stade Armandie d'Agen le 19 septembre, avec pour tête d'affiche le duo de DJ parisien Saint-Honoré. Au Valifest, tel est le nom que Romane de Truisieux et Hugues Sémillon donnent à un nouveau festival qui se tiendra au stade Armandie le 19 septembre. Un rassemblement local, fédérateur, pensé aussi pour les familles. Une rencontre entre chansons françaises et musique électronique à travers des titres familiers mais revisités dans une ambiance festive. Pour cela, les organisateurs comptent sur la tête d'affiche Saint-Honoré, un duo parisien, mais aussi sur une sélection d'artistes et de musiciens locaux tels Hugo Tolo, DJ Agenais. Bien sûr, à la tête de cet événement, Hugues Sémillon, DJ producteur, qui montera sur la scène de ce nouveau festival. Il installera ses platines dans la rue des Légendes, sous la tribune Ferras. Alors, au-delà du public, Ovalifest propose un carré VIP dédié aux entreprises et entrepreneurs du territoire avec plusieurs partenaires. C'est à partir de 18h jusqu'à 1h du matin, le 19 septembre, au stade Armandie. Le prix d'entrée oscille entre 15 et 20 euros. Toutes les informations sur Instagram et la page Ovalifest. Dans le reste de l'actualité ce matin, fort regain de tension la nuit dernière dans le Golfe. L'Iran annonce avoir attaqué une base militaire des États-Unis en Jordanie en réponse à des frappes américaines contre des pétroliers iraniens. Deux bateaux américains, 8 pétroliers et 10 autres navires ont été attaqués par des frappes iraniennes. La rumeur d'une bavure policière à Chambéry a provoqué des émeutes et des destructions dans plusieurs quartiers, malgré les démentis des autorités. Des renforts de la CRS 83 ont été envoyés la nuit dernière sur place. Le Sénat affirme que le piratage massif subi par l'administration fiscale a mis en évidence plusieurs fragilités structurelles des systèmes d'information. En Haute-Garonne, le corps d'une femme retrouvée calcinée chez elle, son ex-conjoint sous contrôle judiciaire pour violence, a lui été gravement blessé. Et puis je termine par un petit point météo, ce journal.
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0: Du soleil sur le département pour aujourd'hui. Côté température, 16 degrés ce matin à Agonac. On ira dans l'après-midi jusqu'à 21 à Servanches, mais probablement 22, voire peut-être 23 de façon très localisée dans la vallée de la Dordogne et en Bergeracois. Les températures qui resteront encore un petit peu fraîches quand même pour la période, mais le mercure devrait revenir avec toujours un temps sec et en hausse, donc à partir de samedi sur le département.
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0: Bonne fête au Alain. En ce 252e jour de 2026, le soleil s'est levé à 7h18, se couchera à 20h16. C'est la fête nationale en Corée du Nord, fondation en 1948 de la République populaire démocratique de Corée. Et puis le jour de l'indépendance du Tadjikistan en 1991. Enfin, le dicton de ce mercredi, quand en septembre il tonne, la vendange est bonne.
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0: Le retour de la musique et Martine Balou, notre invitée, nous parleront des rues neuves de Périgueux à travers une visite qu'elle propose samedi.
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0: 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Et nous parlons de télévision à présent avec Thierry, bonjour.
1: Bonjour, quoi de beau à la télé pour cette soirée du 9 septembre sur TF1 Tracker, série sur Arte, tout s'est bien passé. Film réalisé par François Ozon avec Sophie Marceau. Sur TMC, maison de retraite, film avec Kev Adams. Pour éviter d'aller en prison, Milan est contraint d'effectuer 300 heures de travaux d'intérêt général dans une maison de retraite, les Mimosas. Ses premières semaines sont un véritable enfer. Sur TF1, série film Seven, film avec Brad Pitt. Pour conclure sa carrière, l'inspecteur Somerset tombe à 7 jours de la retraite sur un criminel peu ordinaire qui veut nettoyer la société des maux qui la rongent en commettant 7 meurtres basés sur les 7 péchés capitaux. Sur France 3, des Racines et des Ailes, magazine présenté par Carole Gessler sur le thème Passion Patrimoine, la Bourgogne, terre de passion. La Bourgogne conserve des joyaux patrimoniaux exceptionnels. 4 figures régionales illustrent cette passion conservatrice. Sur M6, on n'est pas d'accord, magazine présenté par Julien Courbet. Et puis sur W9, Enquête criminelle, magazine. Très belle soirée télé à tous.
0: Belle soirée également. Après le petit, le grand écran, nous sommes mercredi. Il y a des nouveautés dans les salles obscures. Et on retrouve Clément.
2: Bonjour Pascal. Bonjour. Et à nos auditeurs. Aujourd'hui, on se retrouve ce mercredi 6 septembre pour la chronique cinéma. Alors commençons par le cinéma Max Linder à Ribérac. À 14h30 avec Soudain, un film de Ryosuke Hamaguchi, directrice d'un établissement pour personnes âgées. Marie-Lou tente d'y instaurer une philosophie de soins innovante basée sur l'écoute et la dignité des résidents. Sa rencontre avec Marie, une metteuse en scène japonaise qui se bat contre un cancer, va bouleverser sa trajectoire. À 18h, Fjorge, Christian Mooney, les Georgies, un couple de romano-norvégiens très pieux, s'installent dans un village au bout de Fjorge lorsque le corps enseignant découvre les ecchymoses sur le corps de l'un de leurs enfants. Le village se demande si leur éducation traditionnelle pourrait en être la cause. Et à 20h30 avec Moutini, un film de Jean-François Richer, Cole Reed, ancien agent des forces spéciales reconverti en chef de la sécurité, est accusé à tort du meurtre de son patron. Remontant le fil de la machination dont il est victime, il se retrouve piégé à bord d'un porte-conteneur dont l'équipage est composé de mercenaires. En haute mer, Reed ne pourra compter sur aucune aide. Direction Saint-Astier à 15h30, Tombé du ciel, un film de Mohamed Hamidi. Ilyes mène une vie joyeuse dans la banlieue de Roubaix. Seul problème, le bac. Après l'avoir échoué 2 fois, c'est sa dernière chance de l'avoir et de rendre enfin fiers ses parents. Mais un incendie survient pendant le bac blanc et on l'accuse d'en être à l'origine. À 17h30, Fjorge. Et à 20h30, The Last Viking, un film de Anders Thomas Jensen. Après 15 ans derrière les barreaux, un braqueur de banque sort de prison et veut récupérer le butin qu'il avait confié à son frère avant son arrestation. Mais ce dernier, convaincu d'être la réincarnation de John Lennon, l'entraîne dans un voyage aussi inattendu qu'improbable. Et pour finir, on prend la route de Saint-Olé pour aller voir Tomber du ciel à 15h. Et voilà, c'est tout pour aujourd'hui. On se retrouve demain pour la chronique cinéma.
0: Eh bien c'est parfait, on a noté tout ça, merci beaucoup. Et des sorties, encore avec Cyril.
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4: Bonjour à tous, c'est Cyril. On se retrouve pour vos idées de sorties. Vendredi 11 septembre à Ribérac, à l'espace culturel André Malraux, c'est le loto du car football à 20h45. Il est animé par Alain. 2000 euros de cartes cadeaux valables dans toute la France sont à gagner. Sur place, buvette, sandwich, gâteau. Vendredi 11 septembre, un second loto vous est proposé à Ménesplay à 20h45 à la salle des fêtes. C'est animé par le club de foot. Loto spécial bon d'achat avec 250 euros, 100 euros, 80, 60, 50, 40, 30, 25 et 20 euros. Il y aura le jeu du bar in tombola, le jeu du bingo, le loto perso. Vendredi 11 septembre à Vanxin, marché des producteurs gourmands. Ça sera la dernière édition de cette année, il commencera à partir de 18h30. Vous retrouverez des produits locaux, des plats gourmands avec une ambiance musicale et il y aura une tombola avec de nombreux jeux à gagner. Vendredi 11 septembre à 20h45 à Saint-André-de-Double dans la salle des fêtes, Eulalie en scène présente le week-end des parents. C'est une pièce de théâtre, l'entrée est à 8 euros, sur place, bar et pâtisserie. Samedi 12 septembre à Pillac, la star d'Inada. Ça se passera dans la cour de l'école. Le menu est à 17 euros, boissons non comprises, apéritifs offerts et 10 euros pour les moins de 12 ans. Les bénéfices seront reversés à l'association de sauvegarde de l'église et du patrimoine de Pillac. Vous pouvez réserver au 06 62 72 57 45 ou au 06 28 04 89 86. Dimanche 13 septembre à 16h, la mairie de Saint-Romain et l'association Note d'Espoir présentent Kadisha. C'est un ensemble vocal et musical dirigé par Bachir Chami. Chant sacré d'Orient et d'Occident. Ça se passera à l'église de Saint-Romain. L'entrée est à 12€ et c'est gratuit pour les moins de 12 ans. Il n'y a pas de réservation et pour plus d'informations, mairie.saintromain@wanadoo.fr. Dimanche 13 septembre à 14h30 à Massignac, dans la salle au-dessus du magasin Spar, l'association Les Amis du Pain vous propose un méga loto. C'est 10€ par personne pour les cartons à volonté et il sera animé par Lionel. Au total, 3000€ de lots et de cartes cadeaux sont à gagner. Sur place, il y aura le maxi bingo, le jeu du bar, le loto bonus, vente de sandwich, hot dog, frites, kebab, burger et pâtisserie. Dimanche 13 septembre à Saint-Méard-de-Dronne, marché des producteurs avec vente de produits locaux. Ce mois-ci, un plat vous sera proposé, c'est du gratin de confit de canard. Vous pouvez réserver au 05 53 90 07 94. Dimanche 13 septembre à Bourdeille, vide-grenier de 9h à 17h. C'est 2€ le mètre linéaire. Sur place, buvette et restauration, vous pouvez réserver par SMS au 06 33 13 65 53. La saison 2026-2027 reprend chez Josie Danse avec la reprise des cours le lundi 14. Tous les lundis soirs, répétition à Saint-Michel-de-Rivière. Tous les mardis et mercredis soirs au gymnase de La Roche-Chalais. Et tous les jeudis soirs à Saint-Olé. Pour plus d'informations, vous pouvez contacter Josie Danse au 06 80 53 90 42 ou au 06 78 29 44 23. Voilà, c'était vos idées de sortie. Vous pouvez retrouver le détail de toutes ces manifestations sur le site internet de Liberté FM ou sur notre page Facebook. Si vous aussi vous organisez une animation et que vous souhaitez en faire la promotion sur Liberté FM, n'hésitez pas à nous envoyer un mail à contact@libertefm.fr. Quant à moi, je vous dis à très vite.
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0: Je reçois notre invité au téléphone, Martine Balou. C'est toujours un plaisir. Bonjour.
5: Bonjour.
0: Créatrice d'Historia Cité, je le rappelle, de nombreux ouvrages consacrés en particulier à Périgueux. On peut également vous lire chez nos confrères de la Dordogne Libre assez régulièrement. Et là, vous nous proposez, comme vous le faites d'ailleurs régulièrement, quasiment chaque mois à Périgueux, eh bien une découverte, et cette fois-ci de l'ancien quartier des Rues Neuves.
5: Alors voilà, c'est une découverte un petit peu particulière, je dirais, d'un quartier qui a été détruit en partie dans les années 50 jusqu'à 70 en raison des soucis d'hygiène, des problèmes aussi finalement des problèmes de restauration, hein, c'est toujours... L'argent, le nerf de la guerre, il n'y avait pas les financements, pardon. Et aujourd'hui, bien, c'est l'idée de retrouver les racines de ce quartier qui puise leur histoire finalement depuis le Moyen-Âge. Qu'est-ce que c'était cette rue Neuve qui est devenue les rues Neuves. Voilà, c'est égrener un petit peu l'histoire au fil des siècles avec ce qui reste encore des petites parcelles d'espace, je dirais, et qui correspondent à ce quartier qui était un quartier très fort avec une entraide, enfin une histoire qui est très très intéressante. Et puis ce sera en deux parties, surtout cette fois il y aura un parcours sur le terrain dans le labyrinthe des rues avec un accès privé grâce à Périgord Habitat que je remercie, et ensuite une présentation au cœur même de ce qu'était le quartier des Rues Neuves dans un espace pour retrouver des images avec des témoignages de personnes aussi qui ont vécu, puisque en fait on y a vécu jusque dans les années 70 à peu près. Donc c'est très riche et c'est une façon de retrouver eh bien 8 siècles de tradition finalement.
0: Alors pour celles et ceux qui ne connaîtraient pas ce quartier aujourd'hui quasiment disparu, c'est au pied de la cathédrale Saint-Front à Périgueux. qu'il était.
5: Voilà, dans les bras de Saint-Front, c'est ça, c'était la protégée par la collégiale au départ, qui était Saint-Front au Moyen-Âge et qui est devenue cathédrale. Et c'est un quartier qui est vraiment très riche, qui s'était érigé en commune libre en même temps que celle de Montmartre. On l'appelle d'ailleurs le quartier le Petit Montmartre en raison de Saint-Front qui a inspiré le Sacré-Cœur. Et voilà, j'ai trouvé beaucoup de témoignages de personnes, de parents, de ceux qui viendront. Et ça va être, je pense, un échange riche autour de cette étude sociale aussi que j'ai retrouvée qui a été faite en 1953, et puis on va traverser des lieux d'entraide, de solidarité, de fête aussi, puisque on savait s'amuser malgré les difficultés. Donc pour la rentrée, voilà, c'est un quartier qui frisait la rivière avant que ne soit tracée la route, le boulevard Georges Saumande, en 1870.
0: C'était un quartier d'ouvriers, d'artisans, ces rues neuves de Périgueux.
5: Alors, un quartier d'artisans, tout à fait, depuis le Moyen-Âge, c'était des métiers très forts liés à l'eau, au quartier c'était les foulons, les apprêteurs de draps, les barbiers, et aussi, de l'autre côté, les tanneurs avec lesquels ils avaient des liens, et puis d'ouvriers, effectivement, au fur et à mesure du temps, quand il n'y avait plus assez de logements pour abriter les ouvriers des cheminots. Il y a eu un mélange social qui s'est fait, et puis un lieu de résistance aussi, où on a caché pas mal de juifs, d'espagnols, de réfugiés espagnols. C'est une histoire à ne pas oublier, je pense, et qui est très, très importante, même si aujourd'hui il n'y a plus vraiment de vestiges, sinon que des rues comme les rues Sainte-Marthe, la rue de Tourville, où l'on trouvera d'ailleurs une petite pépite patrimoniale encore, qui a été transformée en habitat social aujourd'hui.
0: Il y a encore aujourd'hui des survivants de ces rues neuves, des gens qui ont habité, peut-être enfants, dans ces rues neuves, mais qui commentent régulièrement. Je ne sais pas si Martine Balou, vous avez vu ou vous suivez sur les réseaux sociaux, mais il y a régulièrement des photos ou des cartes postales de ces rues neuves, et on a l'impression, en lisant les commentaires, qu'il y a une certaine tendresse, une certaine nostalgie de ces rues neuves de Périgueux. Comment vous l'expliquez? Parce que c'était une vie difficile, comme vous l'indiquiez à l'époque.
5: Une vie difficile, mais il y avait une entraide, chacun aidait l'autre. Bon, ils avaient même un maire qui réglait les problèmes à la maison. Ben, c'est cette entraide, cette solidarité. Il y avait une certaine pauvreté, mais ça n'empêchait pas ces liens très forts, et ils avaient ces moments précieux où ils se retrouvaient. Alors, il y a beaucoup de cartes postales qui sont issues d'ailleurs d'un livre qu'a fait Jacques Lagrange, qui fut maire adjoint à l'époque, et qui, avec une tendresse, a photographié ces lieux qui, quelquefois, étaient dans une grande pauvreté, mais où on ne manquait pas d'amour et de tendresse, effectivement. Et puis, il y a Pierre Fanlac, voilà, je vais évoquer tout ça, et puis j'ai aussi des documents un petit peu familiaux, parce que certains de ma famille y ont vécu, et j'ai un beau-père qui a été obligé, malheureusement, de détruire, alors qu'il y avait de la famille, mais c'était nécessaire, plus ou moins, sur certaines masures, parce qu'on est quand même sur un espace marécageux, Montvard, en occitan, puise son essence un peu là, marécage, hein. On disait aussi un personnage qui s'appelait Mauvard, mais c'est plus certain, terrains qui sont marécageux. Et donc, cette tendresse, oui, elle est là au fil du temps, parce qu'on a traversé ces lieux qui furent dans les années 70, où j'étais une petite jeune fille, et bien c'était un no man's land, mais donc on a construit, ça a été décrié, mais voilà. Il faut juste poser les mots et avoir les témoignages et puis en même temps les témoignages administratifs aussi, qu'est-ce qui s'est passé pour pas porter des responsabilités qui ne sont pas parfois, mais relever cette tendresse, voilà.
0: Et c'est ce que vous évoquerez donc Martine Balou. Alors le 12 septembre, c'est à 14h et comme à chaque 14. Fois, il faut réserver par téléphone, mais on peut également vous contacter par Historia Cité.
5: Tout à fait, avec un grand plaisir.
0: Et le nombre de places étant limité, donc il faut être assez rapide, parce que je suppose que ça va partir encore très vite pour chacune des visites précédentes, c'était le cas, donc pour Mauvard et Cérunœuvre, ce sera sûrement le cas également. Merci beaucoup Martine Balou pour ces quelques minutes consacrées sur notre antenne à cet ancien quartier de Périgueux que furent les Runeuve. 06 75 87 02 48 pour celles et ceux qui voudraient des informations complémentaires sur cette visite du 12 septembre ou tout simplement réservée. À très bientôt. Merci de de ces quelques minutes.
5: Merci à vous.
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0: Il est 8h30. Le titre de cette édition avec d'abord un boa constrictor d'1,50 m au pied d'une résidence de Mussidan. À Saint-Privat en Périgord, un homme est tombé d'un toit de 4 m. Une page justice, un homme déjà condamné 34 fois et écope de 16 mois de prison pour de nouvelles violences sur sa compagne et sur sa mère. À La Rochelle, le bâtiment Open Campus Innove va commencer à sortir de terre. Enfin, la météo, un temps sec, mais un peu plus frais pour aujourd'hui. Bonjour, une belle frayeur pour les habitants de Mussidan. Un boa a été découvert au pied d'une résidence de la ville. Il mesure 1,50 m. L'information a été confirmée par la préfecture. C'est une résidente qui a prévenu le maire quand elle a vu le serpent dans un cerisier. Depuis son balcon, elle voit donc l'animal assez impressionnant. Plutôt gros d'ailleurs pour un serpent, ce qui lui fait penser que ce n'est pas une vipère ni une couleuvre. Elle a vu des taches sur son dos, trouvant ça bizarre, ayant elle-même peur des serpents. Elle appelle donc les pompiers qui sont intervenus avec une équipe spécialisée en secours animalier. Le sergent-chef David Massoulier, pompier volontaire à Mussidan, s'est occupé de l'animal avec une de ses collègues, animal très calme, qui a été pris avec une pince et un crochet. Pompier depuis 30 ans, le sergent-chef n'avait jamais participé à une opération de capture identique. Ce sont plutôt des chevaux, des chiens, des chats, quelques couleuvres de temps en temps. Mais c'est pas tous les jours qu'il attrape un serpent exotique, sauf bien sûr quand on les voit dans les zoos ou les vivariums. Alors, à qui cet animal appartenait-il et d'où s'est-il échappé? Impossible de le savoir pour le moment. Le serpent a été ramené à la caserne de Mussidan avant d'être remis à l'Office français de la biodiversité. Il a depuis été confié à l'aquarium du Bug, indique encore la préfecture de la Dordogne, qui précise que cet animal est en détention libre par les particuliers. Il fait partie de ce que l'on appelle les NAC, les nouveaux animaux de compagnie. Saint-Privat-des-Prés maintenant, un homme qui travaillait sur un toit a été victime d'une chute de 4 mètres. Son pied a glissé alors qu'il se trouvait sur la charpente. Âgé de 52 ans, il a été pris en charge par les secours et souffre de douleurs thoraciques importantes. Une piétonne gravement blessée à Bergerac, elle a été renversée par une voiture, boulevard Maine de Biran. Les circonstances de l'accident ne sont pas encore connues. La victime, âgée de 70 ans, a été gravement blessée. Elle a été transportée à l'hôpital de Bergerac. Une page justice à présent. Hier, le tribunal correctionnel de Périgueux jugeait des faits survenus samedi dernier. Le 5 septembre au soir, les policiers interviennent au foyer d'hébergement où réside son ancienne compagne à Trélissac. Enceinte de plusieurs mois, elle avait appelé la police et déclaré avoir été violemment secoué et saisi par les bras. L'altercation avait commencé près d'une station-service. L'homme de 37 ans lui aurait réclamé des effets personnels en l'insultant avant de la suivre jusqu'au foyer. Sur place, il aurait proféré des menaces et tenté de forcer le portail, puis de l'escalader. Au moment des faits, l'homme était soumis à une interdiction judiciaire d'entrer en contact avec son ancienne compagne. La jeune femme conteste la version, puisqu'il indique que quand il est sorti de prison en avril dernier, il est revenu vivre chez son ex-compagne, puisqu'elle l'insistait. Et elle assure l'avoir accueilli par peur des représailles. La mère du prévenu figure également parmi les victimes. Elle dénonce des insultes, des gestes brutaux ainsi que des dégradations sur son véhicule. L'homme affirme ne plus vouloir revoir les deux femmes. « Je ne veux pas m'excuser », déclare-t-il, tout en reconnaissant des mauvais comportements. Ces derniers ont généré une forte anxiété chez son ancienne compagne, comme l'atteste un certificat médical. Légèrement en deçà des réquisitions, le tribunal a déclaré coupable le Périgourdin de l'ensemble des faits. Il est condamné à 16 mois d'emprisonnement, dont 10 mois ferme, avec mandat de dépôt et 6 mois assorti d'un sursis probatoire renforcé, une peine qui le conduit de nouveau en détention. Il lui est également interdit de paraître en Dordogne, sauf pour rendre visite à sa fille mineure, mais sous certaines conditions, et interdit de détenir une arme également pendant 5 ans. Nous voici en Charente-Maritime maintenant. Le pôle universitaire va s'enrichir à La Rochelle d'un bâtiment d'envergure le long de l'avenue Michel Crépeau. Maturé par La Rochelle Université depuis plusieurs années, le projet d'envergure Open Campus Innove entre dans une dimension très concrète cet automne dans le quartier des Minimes. Imaginé pour lancer une passerelle entre le monde académique et celui de l'entreprise, il va se traduire par la construction d'un nouveau bâtiment qui se verra dans le paysage, quelques 4500 mètres carrés dédiés à l'innovation et à l'entrepreneuriat, à l'angle de l'avenue Crépeau et de la rue Émile Victor, derrière les facultés de sciences. Les travaux de terrassement sur cette parcelle en friche depuis longtemps ont démarré au printemps dernier et se sont poursuivis cet été. Sur le quadrilatère de stabilisé étant ainsi obtenu, place maintenant à la pose de micropieux pour soutenir l'ensemble qui va graduellement sortir de terre. Si le chantier a démarré avec retard, l'ouverture reste programmée pour 2028. Inséré dans le contrat de plan État-Région, l'investissement se monte à près de 20 millions d'euros. Il est financé par l'État, la région Nouvelle-Aquitaine, la communauté d'agglomération de La Rochelle et l'Union européenne via les fonds FEDER, Fonds européen de développement régional. Le projet Rochelet a figuré en 2023 parmi les 18 lauréats des pôles universitaires d'innovation financés par le plan France 2030 pour mettre les produits de la recherche à la disposition du pays. Un financement maximum de 3 millions d'euros lui avait été alloué dans ce cadre. Dans le reste de l'actualité ce matin, avec d'abord en Haute-Garonne le corps d'une femme retrouvée calcinée chez elle, son ex-conjoint sous contrôle judiciaire pour violence, gravement blessé. Le Sénat affirme que le piratage massif subi par l'administration fiscale a mis en évidence plusieurs fragilités structurelles des systèmes d'information. Et puis, la rumeur d'une bavure policière à Chambéry a provoqué des émeutes et des destructions dans plusieurs quartier malgré les démentis des autorités. Des renforts de la CRS 83 ont été envoyés sur place. Enfin, l'Iran annonce avoir attaqué une base militaire des États-Unis en Jordanie en réponse à des frappes américaines contre des pétroliers iraniens. De ce fait, depuis l'ouverture des bourses, le baril de pétrole a bondi. Il est désormais autour des 100 dollars le baril. 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
0: Du soleil et des températures, alors plutôt fraîches, hein, 16 degrés à Doucha ce matin, on ira jusqu'à 21 à Saint-Séverin, C'est limite, Dordogne-Charente, allez, on fait une petite exception. Donc 21 à Saint-Séverin, 22 dans la vallée de la Dordogne, peut-être un petit 23 qui va s'échapper en Bergeracois. Le temps va rester sec de toute façon, au moins jusqu'à la fin de cette semaine. Les températures fraîches jusqu'à vendredi, et puis le mercure devrait remonter un petit peu pour samedi et dimanche, nous dit Météo France.
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0: Belle journée à vous. Il est quasiment à 9h-20. On retrouve Thierry et puis un anniversaire pour terminer l'éphéméride.
1: Et nous sommes le 9 septembre aujourd'hui, nous fêtons les Alain. Et en ce 9 septembre, je pourrais vous parler de la Californie qui devient le 31e état des États-Unis en 1850. J'aurais aussi pu vous parler d'Arthur Ashe qui devient le premier joueur de tennis noir à remporter l'US Open en 1968. Mais c'est une icône de la chanson dont nous allons parler aujourd'hui. Claude Nougaro, né le 9 septembre 1929 à Toulouse, fils d'un père chanteur d'opéra et d'une mère italienne professeure de piano, il baigne dans la musique dès ses premiers pas et écrit à l'âge de 20 ans ses premières chansons. En 1957, il enregistre son premier album écrit et enregistré avec Michel Legrand. Le succès arrive en 1962 avec les chansons Une petite fille et Cécile ma fille. Il introduit de nouveaux rythmes dans la chanson française, des rythmes jazzy. Dans les années 80, il décide de partir pour New York. Il y écrit et enregistre Nouga York, dont la chanson éponyme deviendra culte. Il est récompensé en 1988 par les victoires de la musique du meilleur album et du meilleur artiste. Malheureusement, sa santé se dégrade à partir de 1995. Il meurt le 4 mars 2004 à 74 ans des suites d'un cancer du pancréas. Son disque La Note Bleue sortira à titre posthume le 30 novembre 2004. Claude Nougaro nous laisse une discographie de 18 albums ponctués de chansons que tout le monde fredonne. Le jazz et la java, Cécile ma fille, Armstrong, Tu verras ou encore Nouga York. La citation du jour est signée Claude Nougaro dans sa chanson Un grain de folie. Dans l'alphabet du corps, le Q et la consonne qui m'occupe toujours particulièrement.
0: À demain, Thierry. On a rendu hommage en écoutant tout à l'heure à 6h30 Nouga York. C'est l'anniversaire de Bilal Hassani aujourd'hui. Chanteur, influenceur français connu pour sa participation en 2019 au concours Eurovision de la chanson.

0: J'ai le plaisir d'être avec Huguette Nadal pour la toponymie des communes du Ribéracois. Bonjour Huguette.
1: Bonjour à tous.
0: Alors aujourd'hui, vous allez nous faire découvrir Faye.
1: Faye, comme Saint-Martial de Ribérac, c'est une commune qui a été rattachée à Ribérac à la Révolution, mais à la base, c'était une paroisse à part entière. Le patronyme de Faye désignait celui qui habitait près d'une étrée. Comme je vous ai dit, fagus en latin. Voilà.
0: Qu'est-ce qu'une fée ?
1: Une fée, c'est un endroit où il y a un arbre, un bosquet.
0: Ok. Voilà. D'accord.
1: Ou simplement. Une fêtée, comme on dit chez nous. C'est un endroit où il y a des bois. Et...
0: Parfait.
1: Alors, on compte environ 8000 failles en France, réparties depuis la Haute-Vienne sur une ligne Bordeaux-Lyon.
0: Ok.
1: Les anciennes limites étaient constituées au levant par le ruisseau du Ribéraguet. Puis le moulin de Fort, c'est l'ancienne gendarmerie, voilà.
0: Okay.
1: Jusqu'au Chalard, et on parlera du Chalard après pour sur Ribérac, au nord de la Drône, au couchant par le chemin qui de Vanxin conduisait au village des Peluches, et au midi sensiblement malgré quelques empiétements par la route de Festalin à Ribérac.
0: D'accord.
1: Elle a une église qui s'appelle l'église Saint-Pierre. Elle est située sur le territoire de la commune, de Faye, bien sûr. Elle est de style roman. L'église a probablement été édifiée en deux périodes, au début du XIIe siècle et à la fin du XIIe siècle. Pendant les guerres de religion, l'église est incendiée, comme d'autres églises du Ribéracois, par des troupes de protestants en 1568.
0: Ah oui.
1: La cloche de l'église a été fondée en 1864 par le fondeur Édouard Martin de Revannes, de la Haute-Marne.
0: D'accord.
1: La paroisse de Faye a cessé avec l'Ancien Régime. La Révolution lui enleva son autonomie. Elle fait partie maintenant de l'arrondissement, on va dire, de Ribérac. Et ses habitants sont inclus dans les habitants du Ribéracois.
0: Très bien.
1: Voilà.
0: Parfait. Ben, merci beaucoup pour toutes ces informations, Huguette. Et la semaine prochaine, eh bien, nous nous intéresserons à une autre commune proche de Ribérac. Il s'agit de Saint-Martin de Ribérac.
1: Voilà.
0: À la semaine prochaine.
1: À la semaine prochaine.
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4: Horoscope. Bélier, une contrariété du matin se transforme en rebondissement positif avant midi.
5: Taureau, et si vous faisiez une petite marche à l'heure de la pause déjeuner?
6: Amis Gémeaux, chacune de vos interventions tombe juste aujourd'hui.
7: Les cancers, votre cuisine ou votre table deviennent ce soir un espace de partage chaleureux.
8: Lion, une personne influente remarque votre travail.
9: Vierge, vous repérez une incohérence dans un document ou un projet et vous évitez ainsi une erreur coûteuse à toute l'équipe.
10: Les balances, vous comprenez enfin pourquoi une situation récente s'est passée ainsi.
11: Scorpion, un secret que l'on vous confie vous honore.
12: Sagittaire, une connexion entre deux informations que vous aviez en stock depuis un moment vous donne soudain une idée lumineuse.
13: Capricorne, vous finissez quelque chose que vous traîniez depuis des semaines.
14: Les Verseaux, votre envie de douceur est pleinement satisfaite ce mercredi.
15: Enfin, les Poissons, votre imagination débordante trouve aujourd'hui un débouché concret qui vous surprend vous-même.
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18: Aujourd'hui, nous sommes le 9 septembre. C'est le 9 septembre 1956 que nous quittait un certain Paul Colas. Ne cherchez aucunement plus titré aux Jeux Olympiques dans les épreuves de tir sportif en ce qui concerne l'équipe de France que Paul Colas. si son compatriote Nicolas Achille Paroche a récolté 5 breloques, dont un titre, dans diverses Olympiades, Paul a quant à lui à son actif 2 médailles d'or, qui plus est individuelle, soit une de plus que n'importe quel autre tireur français au jeu. Le Parisien est né le 6 mai 1880 et ne nous mentons pas, malgré sa distinction de meilleur tireur de l'histoire olympique française, ses exploits sont peu connus. Son palmarès au JO débute après avoir récolté la médaille de bronze à l'épreuve par équipe au tir à petit calibre à 50 et 100 yards à Londres en 1908. Et c'est 4 ans plus tard, à Stockholm, que Paul Collat prendra une autre dimension. Aligné dans 5 épreuves de tir individuelles et collectives, ce sera en solo que Collat va se parer d'or une première fois à la carabine militaire à 600 mètres devant 4 Américains. Et le lendemain, à la carabine libre, à 300 mètres, il se hisse sur la plus haute marche du podium devant 2 Danois. Pour la petite précision, pour acquérir ce dernier titre, Paul Collat a fait parler la poudre au sens propre du terme, car il lui a fallu tirer au minimum une 100aine de fois dans les 3 positions que sont les positions assises, couchées et à genoux. Après la Première Guerre mondiale, les Jeux renaissent à Anvers en 1920 en Belgique. Paul Collat ne réussit toutefois à conserver ses 2 titres. Il lui faudra attendre les Jeux de Paris en 1924 pour voir un nouveau métal au sein de sa collection avec une belle médaille d'argent raflée à l'épreuve par équipe à la carabine. Enfin, il réussira aussi à inscrire son nom au palmarès des championnats du monde de tir avant la Première Guerre mondiale. C'est à 76 ans, le 9 septembre 1956, que Paul Collat disparaît à Paris. Allez, on se donne rendez-vous demain pour d'autres histoires d'un jour avec Mémoire Sport.
3: Nous serons au rendez-vous. Et à propos de rendez-vous ce soir, hein, n'oubliez pas la demi-heure sport. Ce sera à 19h20 avec Jérémy.

Chimène Badi. Voilà. Des rendez-vous avant la dernière pause musicale qui nous permettra d'atteindre tranquillement les 9h. Ce sera HK à suivre. Alors, quelques rendez-vous aussi pour aujourd'hui. Les fantômes du Périgord. Le rendez-vous, c'est avec Natacha dans La couleur des mots tout à l'heure à 10h. Open fera son retour à 11h. Et puis ce soir, je vous en parlais à l'instant, la demi-heure sport avec Jérémy qui reçoit Fabrice Majek. C'est un périgourdin qui va gravir l'Everest, l'Himalaya, je sais plus. Enfin bon, on en saura plus tout à l'heure, hein. Bien sûr, le rendez-vous, voilà, avec la demi-heure sport sur Liberté FM. Fabrice Majek sur le 96.1. Et en principe, on se retrouve pour l'info tout à l'heure, et puis on va terminer à midi, bien sûr, hein. Puis il y aura les affreux Jojo, et ensuite le temps des idoles. Vous avez peut-être applaudi HK pour danser encore, puisqu'il y a quelques jours, ils étaient en Dordogne, voilà, pour une grande tournée en ce moment, hein, à HK. Ils sont passés par le département de la Dordogne, donc beau succès dans notre département, l'occasion de les retrouver avec ce titre « Danser encore ». HK sur Liberté FM, belle journée en ce mercredi.

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1: Bonjour à tous, c'est Cyril. On se retrouve pour vos idées de sorties. Vendredi 11 septembre à Ribérac, à l'espace culturel André Malraux, c'est le loto du car football à 20h45. Il est animé par Alain. 2000 euros de cartes cadeaux valables dans toute la France sont à gagner. Sur place, buvette, sandwich, gâteau. Vendredi 11 septembre, un second loto vous est proposé à Ménesplé à 20h45 à la salle des fêtes. C'est animé par le club de foot. Loto spécial bon d'achat avec 250 euros, 100 euros, 80, 60, 50, 40, 30, 25 et 20 euros. Il y aura le jeu du bar in tombola, le jeu du bingo, le loto perso. Vendredi 11 septembre à Vanxin, marché des producteurs gourmands. Ça sera la dernière édition de cette année, il commencera à partir de 18h30. Vous retrouverez des produits locaux, des plats gourmands avec une ambiance musicale et il y aura une tombola avec de nombreux jeux à gagner. Vendredi 11 septembre à 20h45 à Saint-André-de-Double dans la salle des fêtes, Eulalie Hansen présente le week-end des parents. C'est une pièce de théâtre, l'entrée est à 8 euros, sur place, bar et pâtisserie. Samedi 12 septembre à Pillac, la Sardinada. Ça se passera dans la cour de l'école. Le menu est à 17 euros, boissons non comprises, apéritifs offerts et 10 euros pour les moins de 12 ans. Les bénéfices seront reversés à l'association de sauvegarde de l'église et du patrimoine de Pillac. Vous pouvez réserver au 06 62 72 57 45 ou au 06 28 04 89 86. Dimanche 13 septembre à 16h, la mairie de Saint-Romain et l'association Note d'Espoir présentent Kadisha. C'est un ensemble vocal et musical dirigé par Bachir Chami. Chant sacré d'Orient et d'Occident. Ça se passera à l'église de Saint-Romain. L'entrée est à 12 euros et c'est gratuit pour les moins de 12 ans. Il n'y a pas de réservation et pour plus d'informations, mairie.saintromain@wanadoo.fr. Dimanche 13 septembre à 14h30 à Massignac, dans la salle au-dessus du magasin Spar, l'association Les Amis du Pain vous propose un méga loto. C'est 10 euros par personne pour les cartons à volonté, il sera animé par Lionel. Au total, 3000 euros de lots et de cartes cadeaux sont à gagner. Sur place, il y aura le maxi bingo, le jeu du bar, le loto bonus, vente de sandwich, hot dog, frites, kebab, burgers et pâtisseries. Dimanche 13 septembre à Saint-Méard-de-Dronne, marché des producteurs avec vente de produits locaux. Ce mois-ci, un plat vous sera proposé, c'est du gratin de confit de canard. Vous pouvez réserver au 05 53 90 07 94. Dimanche 13 septembre à Bourdeille, vide-grenier de 9h à 17h. C'est 2 euros le mètre linéaire. Sur place, buvette et restauration, vous pouvez réserver par SMS au 06 33 13 65 53. La saison 2026-2027 reprend chez Josie Danse avec la reprise des cours le lundi 14. Tous les lundis soirs, répétition à Saint-Michel-de-Rivières. Tous les mardis et mercredis soirs au gymnase de La Roche-Chalet. Et tous les jeudis soirs à Saint-Olé. Pour plus d'informations, vous pouvez contacter Josie Danse au 06 80 53 90 42 ou au 06 78 29 44 23. Voilà, c'était vos idées de sortie. Vous pouvez retrouver le détail de toutes ces manifestations sur le site internet de Liberté FM ou sur notre page Facebook. Si vous aussi vous organisez une animation et que vous souhaitez en faire la promotion sur Liberté FM, n'hésitez pas à nous envoyer un mail à contact@libertefm.fr. Quant à moi, je vous dis à très vite.
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0: Bonjour. Alors, ce matin... Bonjour, Christian.
1: Bonjour, Natacha.
0: Alors, ce matin, on va se faire des petites frayeurs. Puisqu'on va rentrer dans les des châteaux. Des châteaux qui sont habités. Mais pas que des châteaux. Il y a des rues, il y a des endroits insolites en Dordogne. Et le livre, c'est le livre qui a été écrit par M. Alain Bernard, préfacé par M. Gérard Fayolle, Fantôme avec un S du Périgord. Alors, du fantôme de Cro-Magnon dans la grotte de Lascaux à la Dame Blanche de Puy-Martin, du fantôme sans tête du seigneur de Biron aux curieuses manifestations de l'abbaye de Cadouin, Alain Bernard convoque dans cet ouvrage toutes les créatures extraordinaires qui hantent notre Périgord. Et j'ai choisi pour vous deux. On va commencer par une qui est très connue, et peut-être êtes-vous allé vous promener vers Jumillac-le-Grand, puisque on va parler de la fileuse. En patois, ils disent la fialaire. Eh bien, la fialaire de Jumillac-le-Grand, eh bien, elle va vous faire compagnie un petit moment. Ouvrez grandes vos oreilles et fermez les yeux pour mieux rentrer dans le château. La saga de la fileuse de Jumillac présente un cousinage avec celle de la Dame Blanche de Puy-Martin, bien que les deux édifices historiques se situent aux deux extrémités de la Dordogne, l'un en Périgord vert, l'autre en Périgord noir. Dans celui jouxtant le Limousin fut entre autres tourné, vous savez, le film Le Pacte des Loups. Mais, matinée de légende, l'histoire a surtout retenu de lui qu'une jeune châtelaine, Louise de Hautefort, y fut mariée en 1610 contre le gré, au comte Antoine II de Jumillac. Jaloux et féru d'alchimie, vous allez me dire, ce n'est pas incompatible. Alors là, vous allez voir, une peinture réalisée par un artiste local à partir d'une esquisse de portrait tracée sur une porte de sa pièce prison atteste de la beauté céleste de cette femme mystérieuse. Allons donc à sa rencontre. En l'absence de son époux retenu avec son rouet dans les combles du château, la belle châtelaine filait. Mais la pauvre trouvait le temps bien long. Alors que croyez-vous qu'il arriva? Un jeune chevalier, joueur de luth, déguisé en berger, vient régulièrement lui conter fleurette. Il utilisait, vous allez voir, un système audacieux de messages affectueux circulant depuis les tours, le long de ses écheveaux de chanvre. Le galant n'hésitait pas, en outre, à se déplacer avec son troupeau jusque dans le château afin de donner le change. Ayant à son retour promptement démasqué son rival, livré par l'intendance du château, le seigneur de Jumillac cloîtra à jamais son infidèle épouse dans la pièce la plus élevée de la tour la plus haute. Elle y mourra. Rapidement, rapportent certains. D'autres avancent qu'à la mort de son époux, elle se serait remariée avec son soupirant, le sieur Lavaux de Marsac. D'autres enfin prétendent qu'elle aurait été de longues années privée de liberté, mais moins cependant que sa cousine de Puy-Martin, elle aussi drapée de blanc, comme les veuves des rois de France, les fameuses reines blanches. Quoi qu'il en soit, les nuits de tempête, le fantôme blanc de la fialaire est censé flotter sur l'océan tempétueux des toitures du château réputé les plus romantiques de France. Selon le mot du XIXe siècle, les graveurs, les grands graveurs, ont appelé ça, justement, c'est le nom que leur a donné le peintre Gustave Doré, qui est très connu, je suis sûre que vous en souvenez, de ses belles esquisses, de ses dessins. Eh ben, c'est pour ça que Gustave Doré les a appelés les plus romantiques de France, et c'est vrai. L'auteur périgourdin Michel Testu, que nous avons reçu, Pascal et moi-même, à la radio, en d'autres circonstances, laisse entendre, d'un air vaguement mystérieux, qu'il aurait rencontré la fileuse et qu'elle serait d'un commerce plutôt agréable. Le propriétaire du château, Henri de la Tour du Pin, se dit pour sa part prudent. Mais alors, prudent quant à ces manifestations supposées. Alors, si vous êtes curieux, allez faire un petit tour là-bas. Peut-être les jours de grand mauvais temps, parmi les tempêtes, bien abrités, ben, regardez les toits, vous la rencontrerez peut-être. Ah, on va se tourner vers Christian, qui va nous mettre une chanson qui concerne justement les fantômes.
1: Eh bien, c'est Christophe Wilhelm qui chante Fantôme, tout simplement.

0: Christian, on s'en va. On va visiter d'autres châteaux. On va aller voir, aller à la rencontre plutôt, on va pas les voir, parce que les pauvres, il y a longtemps qu'ils sont pas partis au ciel. Les seigneurs de Biron qui reviennent le 31.
1: Ah bah très bien, parfait. Allons-y.
0: Allons-y. Alors, le propriétaire du château de Biron, le conseil général l'a longtemps, le château, hein, l'a longtemps voué à de grandes expositions tout en le restaurant. C'est en 1995, il a été à l'initiative de 8 artistes renommés d'une présentation d'art plastique sur le thème éminent fantomatique du visible. De l'apparition et de l'ombre. En exergue, une pensée du mystique perse dit « La plus grande beauté humaine n'est qu'une ombre ». Il faut dire que ce château imposant au décor de nombreux films, alors les films qui ont été tournés dedans, c'est Le Capitaine, La fille de D'Artagnan et bien sûr Jacquot le Croquant et d'autres bien sûr. Maintien d'une belle tradition de revenants, il fallait bien sûr en parler, c'est pour ça que je vous le ramène ce matin au micro. Son héros principal est Charles Gontaut Biron, qui, après avoir été un proche, très très proche compagnon d'armes de Henri IV, le trahit pour les Espagnols qui menaçaient les frontières septentrionales. Il fut décapité à la Bastille, oui, le 31 juillet 1602. Le bourreau s'y reprit, dit-on, 17 fois, pas moins. À partir de là, la sanglante coulisse d'un règne légendaire. À noter que cette histoire est curieusement parallèle à celle du 5 mars, intime, où Louis XIII, ayant comploté contre Richelieu, retrace la pourpre et le sang, avec Jacques Perrin notamment dans ce film, tourné en 2013 en Dordogne au fil des couloirs à fantômes des châteaux. Alors les châteaux que vous pouvez visiter, Bourdeil, Hautefort, Jumillac-le-Grand et Bénac. De son côté, le dernier des Gontaut-Biron, Armand Louis, duc de Lauzun, fut guillotiné lui aussi le 31 décembre 1700, à Paris, après avoir combattu en Corse, en Amérique, au Sénégal, en Italie et en Vendée. C'est un personnage. Il railla vertement ses accusateurs révolutionnaires et avant d'être exécuté, acheva tranquillement son déjeuner en payant un verre à son geôlier. D'abord enterré à la Madeleine, puis après, ma foi, jeté dans les catacombes, il ne pouvait imaginer qu'Yves Guéna lui consacrerait un jour une biographie. La lame de la guillotine, surnommée la veuve, chargée d'hémoglobine, continuerait-elle à hanter le château de Biron ? En tout cas, on peut s'interroger sur la chapelle de Biron, qui abrite encore deux tombeaux à gisant, mais qui a vu partir une Pietà et une mise au tombeau cédée par le dit Gontaut de Biron au musée new-yorkais de Gloucester. Alors voilà, plus difficilement exportables les ombres des seigneurs de Biron, tête sous le bras, et déambulerait à date fixe, c'est-à-dire le jour de leur mort, le 31 juillet pour Charles et le 31 décembre pour Armand Louis. Selon les observateurs audacieux, autant que discrets, on entendrait des gémissements et des plaintes qui résonnent dans ce château. Les revenants ressortiraient de dessous la dalle du tombeau, tenteraient de nettoyer les coussins des, vous savez, le bel écusson du château souillé des birons, et chanterait même une complainte sur leur destin malheureux, alors qu'ils estimaient avoir royalement et loyalement servir leur roi. Cette chanson de Biron fut sans doute jugée trop subvertie pour faire encourir les lourdes peines à ceux qui auraient osé, sous la Saint, l'ancien régime, l'a fredonné. Elle avait pourtant pour parole, alors je vais pas vous le dire en patois, je vais vous le dire en français. Tu as oublié toute la peine que pour toi je me suis donnée, car dans mon corps il n'y a pas une veine qui mon roi n'ait saigné. Voilà Christian, on va écouter une petite chanson. Allez.
1: Alors, une petite chanson qui va nous faire retomber dans l'enfance, puisque
0: oui,
1: c'est Chantal Goya qui chante Fantôme.

0: Alors nous, on va retrouver des maisons hantées dans ce livre, des apparitions curieuses, des signes venus d'une autre époque. Ce livre est plein de petites choses, comme je vous ai dit, dites ce matin. Bon, bien sûr, hein, tout est là pour semer le doute et nous faire finalement penser qu'il existe bel et bien quelques fantômes périgourdins. Ce livre, je pourrais pas le fermer sans vous parler d'Alain Bernard. Alain Bernard était une figure du Périgord après avoir été journaliste pendant 38 ans, dont les deux tiers à Périgueux et à Sarlat. Il anime aujourd'hui le journal internet Oyez, Oyez Périgord. L'homme au canotier continue à arpenter les routes de son territoire de prédilection. Il a publié de nombreux livres sur des sujets très très divers. Et régulièrement, de temps en temps, je vous amènerai un de ses livres pour qu'on ne l'oublie pas. Voilà Christian, mais moi j'ai fini. On n'en a pas vu passer des fantômes. Il n'y en a peut-être pas, hein, la radio.
1: Non, je pense pas qu'il y en ait. J'ai jamais vu de choses bizarres.
0: Il y a fait trop de lumière encore.
1: Oui, même si parfois il y a des pannes informatiques qu'on ne comprend pas, mais voilà, peut-être que c'est un fantôme.
0: On appelle ça le progrès, paraît-il.
1: C'est vrai, c'est vrai.
0: Allez, je vous laisse. Je vous laisse en compagnie de la dernière chanson. Je vous remercie, Christian, de m'avoir accompagné. On se dit à la semaine prochaine.
1: À la semaine prochaine. S'il y a des fantômes, il y a des chasseurs de fantômes. Voilà. Si vous êtes cinéphile, vous reconnaîtrez tout de suite ce morceau.

0: Bonjour à tous et bienvenue, vous êtes avec François dans votre chronique quotidienne 3 minutes pour notre planète. Et aujourd'hui, je vais vous parler de Baby Lohan. L'histoire de Baby Lohan est avant tout celle de son fondateur, Arnaud Poissonnier. Bien installé dans sa vie de banquier de fortune, il se passionne pour la finance solidaire et lance Baby Lohan en 2008. Lors d'un voyage au Tadjikistan, il rencontre sa première micro-entrepreneur. Cette expérience le conforte dans sa vision du microcrédit. Il y décèle un formidable outil en faveur de la dignité humaine qui redonne le sourire à des populations exclues. Cette finance du sourire est celle pour laquelle il désire travailler désormais. Il s'entoure alors d'une partenaire et tout de féru d'internet. Ils sont persuadés que le web 2.0 est l'outil idéal pour drainer des fonds et financer la solidarité. Lors d'un voyage à San Francisco, ils découvrent Kiva et ils rentrent en France avec le désir de créer une plateforme similaire en Europe. En 2008, c'est le grand saut, ils lancent Baby Lohan, un site web qui permet au grand public de prêter de l'argent à des micro-entrepreneurs aux quatre coins du monde. Très rapidement, Baby Lohan séduit un large public en quête d'une solidarité affectée accessible et qui favorise l'empowerment des populations locales. Plusieurs acteurs ont permis cette association unique en son genre, l'ONG Acted pour son expérience des missions de développement ainsi que deux grandes banques pour leur expertise en matière d'infrastructure des flux financiers. Soucieux de sensibiliser le grand public mais également les jeunes générations à cette forme de solidarité innovante et au microcrédit, Arnaud Poissonnier impulse la création de l'association Baby Lohan Networks en 2012 pour porter le projet pédagogique Ma Classe Solidaire dans les collèges et lycées. Il publie en 2016 un ouvrage nommé Le Financement Participatif, coécrit avec Beryl Bess. Ce livre présente le crowdfunding dans ce qu'il apporte au financement des entreprises sous toutes ses formes, dons, prêts et investissements en capital. Depuis sa création, Baby Lohan défend une microfinance sociale et inclusive. C'est pourquoi il sélectionne leurs partenaires locaux, les institutions de microfinance, en fonction de leur impact social. Il les aide au quotidien à remplir leur mission, répondre de manière durable aux besoins de financement des personnes exclues du système bancaire. Leur mission s'incarne ainsi par la sélection d'institutions de microfinance à forte valeur sociale, situés dans des zones peu couvertes par les gros investisseurs ou pour lesquelles l'accès au financement est plus difficile. Le processus de sélection de leurs partenaires locaux est très rigoureux. Ils privilégient les petites et moyennes structures d'envergure locale, faisant de la proximité avec les bénéficiaires une priorité. Baby Lohan et son comité de sélection mettent ainsi l'accent sur la maximisation de l'impact social. À ce jour, ils n'ont rencontré aucune perte définitive et aucune somme n'est estimée comme irrécouvrable de la part des institutions de microfinance partenaires suite à un éventuel défaut de paiement des micro-entrepreneurs. Ainsi, 99,92% des prêts ont été remboursés, ce qui place Baby Lohan parmi l'une des plateformes les plus qualitatives de microcrédit solidaire en ligne. Sur Baby Lohan, vous pouvez agir en faveur d'une microfinance sociale en prêtant de l'argent à la personne de votre choix. 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

0: Bonjour, quoi de beau à la télé pour cette soirée du 9 septembre sur TF1 Tracker, série. Sur Arte, tout s'est bien passé. Film réalisé par François Ozon avec Sophie Marceau. Sur TMC, maison de retraite. Film avec Kev Adams. Pour éviter d'aller en prison, Milan est contraint d'effectuer 300 heures de travaux d'intérêt général dans une maison de retraite, les Mimosa. Ses premières semaines sont un véritable enfer. Sur TF1 série film Seven, film avec Brad Pitt. Pour conclure sa carrière, l'inspecteur Somerset tombe à 7 jours de la retraite sur un criminel peu ordinaire qui veut nettoyer la société des maux qui la rongent en commettant 7 meurtres basés sur les 7 péchés capitaux. Sur France 3, des racines et des ailes, magazine présenté par Carole Gessler sur le thème passion patrimoine, la Bourgogne, terre de passion. La Bourgogne conserve des joyaux patrimoniaux exceptionnels. 4 figures régionales illustrent cette passion conservatrice. Sur M6, on n'est pas d'accord, magazine présenté par Julien Courbet. Et puis sur W9, enquête criminelle, magazine. Très belle soirée télé à tous.
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0: ils ouvrent pas les portes, ça fait rentrer la chaleur, c'est ça.
1: Mais c'est bon, il a résisté quand même.
0: Ouais, ouais, c'est clair.
1: Je suis content de te revoir, Patoche.
0: Bonjour Flo.
2: Bonjour.
0: Ça va?
2: Nickel.
0: Bon, parfait.
2: Impeccable.
0: Nickel. Bonjour Nadège.
3: Bonjour.
0: Le soleil de l'équipe.
3: Oh.
0: C'est sympa pour les autres.
1: Merci. Oh, c'est beau, je vais pleurer.
3: Ah ouais, c'est ça.
1: Celui qui crame.
3: Ça cache quelque chose.
0: Ouais. Et Cyril. Et
4: merci beaucoup. Et en coulisses, on a Louise qui fête son anniversaire aujourd'hui.
5: Bon anniversaire, Louise.
4: Il y a aussi Maxence. C'est pas son anniversaire, mais Maxence est là, voilà.
5: Ouais.
4: En tout cas, Maxence. En ce mercredi 9 septembre, non seulement on est content de vous retrouver, mais également on va souhaiter des bonnes fêtes à Alain. Qu'est-ce qu'on dit à Alain?
3: Bonne fête Alain.
4: Aujourd'hui, mercredi 9 septembre, nous souhaitons une très bonne fête à tous les Alains. Et ils sont nombreux, puisque le prénom Alain est porté par environ 450 000 personnes en France. Alain vient du prénom iranien Alani, qui désignait à l'origine un peuple d'Europe centrale. Pour la signification, plusieurs explications existent. Selon son étymologie indo-européenne, Alain pourrait signifier beau ou harmonieux. Mais on lui trouve également une origine celte, avec cette fois une signification qui voudrait dire calme. Alors forcément, petite question à l'équipe. Est-ce que les Alain que vous connaissez sont plutôt beaux, harmonieux ou vraiment très calmes?
0: Ils sont vieux.
1: C'est vrai. Ouais, déjà, là, de base.
0: Voilà. Ah, pardon.
4: Ils sont...
6: Pourquoi tu coupes tous les micros?
0: Non, c'est parce que tu parlais avec ta fille.
6: Oh là là, lui qui suit, tu vois.
4: Laisse ouvert. Et si vous appelez Alain, Alan ou une des variantes du prénom aujourd'hui, donc c'est votre journée. On fête également les Alan, les Alen, les Alain avec deux L, les Alen, les Alana et les Alan, A-L-A-N-E. Et 9 septembre, on honore notamment.
6: Ça marche.
4: Comment?
6: Les lins.
4: Non, les lins, c'est pas joli. Lanin, lala, les lins. Ah. Voilà.
3: Non, Ben, il en a une à dire, là.
4: Ouais, vas-y.
1: Non, du tout. Je peux pas, non.
6: Si, tu peux.
3: Si, balance.
1: Alan, suivant comment tu mets les lettres, c'est un anagramme de...
6: Oui. De l'ana.
4: Ouais. Ok.
3: Ah oui, d'accord.
4: Ok.
1: Ça y est.
4: J'ai l'impression d'une lanateur.
1: D'une profondeur.
3: Je le connais trop bien.
4: Il cherchait... En tout cas, le 9 septembre, on honore notamment Saint Alain, un prédicateur dominicien du 15e siècle associé au développement de la confrérie du Rosaire. Et si on allait voyager un peu dans le temps?
0: Ah oui!
4: C'est parti!
0: Pourquoi pas? Là tout de suite?
4: Ah bah si,
1: oh non, mais
7: non, mais oh, on est pas proche!
1: C'est génial!
6: Une petite blague?
4: Il faut juste retrouver sur les boutons, hein, c'est pas facile.
1: Ah mais c'est ça.
0: Un mois sans radio. Ouais.
6: C'est vrai qu'on a trois boutons. Bon.
4: Nous sommes le 9 septembre 1668. Il n'y a que Patrick qui peut répondre.
6: Parce qu'il était là depuis...
4: Michel Drucker est jeune à côté. 9 septembre 1668, ça se passe en France. C'est une première représentation de ce qui deviendra une des pièces de
6: le
4: théâtre
6: bourgeois gentilhomme.
4: Très connue.
0: L'Avare.
4: L'Avare, exactement.
6: Ah, merde.
4: Molière présente pour la première fois l'Avare au théâtre du Palais Royal à Paris. Et vous connaissez forcément son personnage principal.
6: Louis de Funès. Sganarelle.
0: C'est l'arbitre, parce que c'est lui qui demande l'Avare.
4: C'est... C'est Harpagon.
7: Ah oui,
4: Harpagon est riche,
7: il est avare.
4: Il est radin. Voilà, il est très radin. Tellement radin qu'il est complètement obsédé par son argent et par la peur qu'on lui vole son or. La pièce est une comédie en 5 actes et en prose. Et petite anecdote amusante, à sa création, le public n'est alors pas du tout particulièrement enthousiaste. Et aujourd'hui, c'est pourtant l'une des pièces les plus célèbres de Molière. La Comédie française indique d'ailleurs que Molière lui-même jouait Harpagon lors de sa création. Qui est le plus radin dans l'équipe?
6: C'est moi.
0: Gaël, je pense, ouais.
4: Ah ah.
6: Sûr? Ah, je pense, oui.
4: Et quelle est la chose la plus ridicule sur laquelle vous avez ou tu as déjà essayé de faire des économies?
7: Un bouchon d'œuf, non?
4: À peu près tout, mais il y a bien un truc un peu ridicule. Tu vois, par exemple, récupérer les sachets de sauce au restaurant, par exemple.
6: Non, ça tu fais pas. Moi, je fais du radinisme réfléchi, moi.
4: C'est-à-dire?
6: Bah pourquoi acheter un truc qui sert à rien?
4: Ah mais ça c'est pas pareil, c'est de la gestion.
0: Jamais d'achat impulsif?
6: Ah si.
0: Même pendant le... Ah oui.
6: Si mais je les revends plus cher.
0: Ah bien. Ah oui, c'est que t'es malin alors, c'est pas que t'es radin, c'est que t'es malin.
4: Qu'est-ce qui fait des...
1: Il est malin radin.
4: Qu'est-ce qui a déjà fait plus de 3 km pour économiser 10 centimes sur le gasoil?
6: Moi, ah sur le gasoil oui. Hein,
4: ouais.
6: Oui.
4: Ouais, okay.
6: Sur le lait aussi, quand je fais les courses.
4: Ah.
6: Ah oui. Les, les,

0: les promotions tournent.
1: Ah bon, d'accord.
0: Les différents magasins. Donc,
1: ah aussi, moi les courses, je.
0: Tu changes
1: je
0: de magasin toutes les semaines pour le lait
2: c'est
0: et tu
2: vas en recherche.
3: C'est une grosse organisation.
4: Ah ouais, moi je sais pas faire. Moi,
0: c'est une grosse organisation.
4: Je vais au magasin et je prends
0: c'est
4: ce
0: la
4: que
0: différence entre aussi. Payer 120 balles et 200.
1: Ah non, moi. Ouais.
3: Qu'est-ce qu'il a déjà dit à quelqu'un, tu ne finis pas ton dessert au restaurant?
0: Non.
3: Tu vois.
2: Ben. Pour le manger, ben. Pour le
4: mais
2: manger.
4: Moi, c'est pas du radinisme, mais c'est de la gourmandise, c'est
0: oui,
4: pas pareil.
0: Ça, c'est rien à voir. Parce qu'il prend un repas quand même. Il la
4: ouais,
0: regarde pas bouffer.
4: Non, non.
3: En fait, finalement, Gaël est comme Harpagon, c'est peut-être un précurseur de la chasse aux bonnes affaires.
0: Voilà. En même temps, il n'y a pas de secret. Si tu veux être riche, il faut être radin.
3: Ouais, c'est ça.
0: Parce qu'il n'y a que les pauvres qui donnent aux pauvres.
3: C'est vrai.
4: Ah, je serais vraiment pauvre alors.
2: C'est vrai.
3: Nous sommes donc le 9 septembre 1776. Ça se passe ça. De l'autre côté de l'Atlantique.
2: En Italie donc.
4: Au States.
2: Au States.
0: States. States. Qui a encore été la semaine dernière.
3: Ouais, le 9 septembre 1776, les représentants des 13 colonies adoptent officiellement le nom de United States of America, autrement dit les États-Unis d'Amérique. Avant cette date, les colonies américaines étaient notamment désignées sous le nom de United Colonies. Donc les colonies unies, c'est donc une petite date importante quand même pour l'histoire des États-Unis. Nous sommes le 9 septembre, c'est la journée internationale de quoi ?
2: En France ? Ah bah international, bah oui, couillon.
3: Pas qu'en France.
4: Mais ouais,
2: c'est question-réponse.
4: C'est ça.
2: Question.
0: La journée internationale.
2: Bah là, il faut qu'on te pose des questions, non ?
3: Bah voilà, non, je vais
0: est-ce
3: aller,
0: que c'est un truc utile ?
3: Oui, c'est la journée internationale de l'alphabétisation.
0: Ah, ah cool.
3: Voilà. L'UNESCO célèbre
0: donc,
3: en 2026 le 60e anniversaire de la journée internationale de l'alphabétisation.
4: Je sais pas, j'y suis pas allé à la journée encore.
0: Ouais.
3: La journée est célébrée le 8 septembre, mais la grande célébration mondiale de l'UNESCO se déroule les 8 et 9 septembre et ça se passe au Mexique qui aura une grande fête. Et le thème cette année est l'alphabétisation pour les peuples, la planète et la prospérité.
0: Cool.
3: Il y a des anniversaires.
0: Et donc, au Mexique, il va y avoir une journée pour tous les gens qui savent pas lire, mais qui peuvent pas aller au Mexique du coup parce que
4: c'est un mur.
3: À peu près. Le 9 septembre est plutôt bien fourni côté anniversaire, je dois vous le dire.
0: Oui.
3: On commence avec un grand nom de la chanson française. Je vous passe un extrait sonore.
2: Greg, tais-toi.
4: Je suis prêt. Ah, il a tout coupé.
2: Claude Nougaro.
4: Oh là là, Jean-Marc,
2: je l'avais
4: dit. Le jazz est là. Eh ouais, mais c'est
2: la
4: génération.
2: Java s'en va.
3: Claude Nougaro est né le 9 septembre 1929 à Toulouse, auteur, compositeur et interprète. Il a mélangé dans ses chansons la poésie française avec le jazz, les rythmes latins et africains. Parmi les titres les plus connus, on a le jazz et la java.
2: T'as appris à l'école.
3: On n'a pas que ça, on a celle-ci aussi.
0: C'est toujours Claude Nougaro.
2: Oui.
0: Ah,
5: qui est loin du pays.
0: Au Toulouse.
3: C'est ça, c'est une des plus connues.
1: Oui. Au Toulouse, hein. Non, parfois c'est pas au Toulouse.
5: Au fond de
1: Toulouse.
5: Moi se ranime. L'eau verte du canard.
4: Bah, je comprends. On vend de déhancher pas sur ça.
0: On vend des cutters là.
3: Oh, vous connaissez
0: des cutters, des poutres,
3: peut-être
0: des cordes.
1: Armstrong.
2: La fiesta, Patrick Sébastien.
4: Yeah.
2: Ça commence pareil, hein.
3: Presque.
2: C'est toujours lui.
3: C'est toujours Claude Nougaro.
2: Et c'est toujours Toulouse.
3: Ah, c'est trop...

0: je ferai. Est-ce que c'est pas celle-ci sa plus connue? En fin de compte, non?
1: Le 12, ouais, je trouve. Je
0: pas. Donc, joyeux.
2: Façon jambon d'Urk.
0: Il est devenu l'une des grandes figures de la chanson française et forcément quand on parle de Claude Nougaro on pense immédiatement à Toulouse. C'est aussi l'anniversaire d'un chanteur qui est né le 9 septembre 1941. C'est l'une des plus grandes voix de la soul américaine.
1: De la soul.
0: Je vous propose un
3: la
0: petit
3: soul.
0: Extrait.
3: La soul. Oui, la soul.
1: Loving you.
2: Non. Marvin Gaye.
3: Non.
0: Il commence notamment par chanter du gospel avant de devenir une figure majeure de la musique soul. Sa carrière sera malheureusement très courte puisqu'il meurt dans un accident d'avion en décembre 1967 à seulement 26
2: ans. Avec Richie Valens.
0: Mais malgré cette carrière extrêmement courte, il laisse derrière lui plusieurs chansons devenues des classiques, parmi elles I've Been Loving You Too Long. Il s'agit de Otis Redding.
1: Redding, oui.
0: Voilà.
1: Mais oui.
3: Je crois que c'était l'ascenseur, moi, Otis.
0: Ça aussi.
2: Il savait lire, lui.
3: Ouais.
2: Otis Redding.
1: Jojo.
4: Oh là là là là.
1: Ah oui, elle est belle celle-là, elle est belle, elle est belle.
4: Il est en forme.
3: J'aurais pu te la faire en espagnol, mais je sais pas.
0: Là, ça s'appelle Try a Little Tennis. Tenderness.
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0: Petite dernière avant que vous vous endormiez.
1: Non, mais. Ah bah après, c'est son style, Otis.
3: Oui. Fais pas chier, on dort déjà.
1: Un peu plus rapide. Watching
0: the ships rolling. The Dog of the Bay.
1: Il est mort à quel âge, t'as dit?
0: 26 ans.
2: Oh,
0: ah ouais. Et
2: c'était
0: ouais,
2: pas dans le même avion que le mec de la bombe?
0: Peut-être.
2: Et
0: pour finir, c'est l'anniversaire de Michael Bublé.
1: Quelques
0: décennies plus tard, il est né le 9 septembre 1975 au Canada. Il fête donc ses 51 ans cette année. Michael Bublé est devenu l'un des grands crooners de sa génération avec un répertoire largement inspiré du jazz, du swing et de grands standards américains. Et ce qui est amusant, c'est qu'on trouve aujourd'hui trois générations d'artistes nés exactement le même jour. Claude Nougaro en 29, Otis Redding en 41, Michael Bublé en 74, trois artistes, trois générations, trois styles, mais tous avec un rapport très fort au jazz et au swing.
1: Ok.
0: Alors, maintenant, c'est la rentrée des classes. Sortez une feuille blanche, un crayon. Nadège, quel est le personnage de Molière est obsédé par son argent?
3: Arpajon.
4: Arpajon.
0: Pardon.
4: Ouais.
0: Arpagon.
1: Pardon.
0: Quel est le chanteur qui est né à Toulouse le 9 septembre 1929?
1: Claude Nougaro.
0: Oui.
4: Oh putain!
0: Gaël! Quel chanteur américain est né le 9
2: septembre 1941? Otis
0: Redding. Oui! Patrick, quel chanteur canadien fête aujourd'hui ses 51 ans?
6: Je savais même pas qui c'était, celui que tu parlais tout à l'heure.
2: Michael Bublé.
6: Ouais, Michael Gobelet ou Bol.
3: Bol de lait.
6: Bol de lait, voilà.
0: Corinne, quel prénom fête-t-on aujourd'hui?
7: Léala.
0: Oui, voilà pour notre petit voyage sur les 9 septembre. Aujourd'hui, on aura parlé des prénoms de Molière, de Radin, des États-Unis, d'alphabétisation et d'Internet, et surtout de musique avec Claude Nougaro, Otis Redding et Michael Bublé. Comme quoi, finalement, un 9 septembre peut contenir pas mal de choses. Et maintenant, c'est place à la musique.
1: Ah ouais.
2: Promis, après, on reparle de cul.

0: J'assume pas du tout. J'assume pas du tout.
1: Ah, c'est bien.
2: Ah ouais, c'est... si. Celui-là, il est bien. Ah, celui-là, si, il est bien.
1: Ça change.
0: Après, avec des jingles de 12 minutes, on est pas emmerdé par les émissions.
3: Exactement, on a pas
0: parlé. Très sympa, mais j'ai trouvé un peu long.
1: Moi aussi.
3: Ouais, un peu long, ouais.
2: Mon ex me disait la même chose. Sympa, mais un peu long.
0: Non, c'était con. Sympa, mais un peu con.
1: Le début, on faisait penser un peu au Club Dorothée.
0: Oui, c'est exactement ce que j'ai pensé aussi. Et je me suis dit, elle nous va bien, la génération Club Dorothée.
2: On retestera les autres semaines maintenant qu'on l'a en tête, on verra.
0: Bon, on est mercredi, et on change pas un programme et un conducteur qui marche. Voici les sorties ciné de cette semaine.
4: C'est le blanc.
5: Bon Dieu, tu sais.
6: Oh, le blanc.
5: Ah,

0: machine pour un airbag Bitcoin.
1: Bonjour.
2: Et bonjour. Attends, ça a changé.
0: Ah ben avant, voilà, je t'ai.
1: Ah oui, non, ouais,
3: tu l'introduisais, c'est ça que tu voulais dire.
0: C'est ça. Donc, j'essaie de gagner quelques secondes, tu vois.
2: Ok. Donc, cette semaine au cinéma, nous avons une sélection de 3 films. Le premier film étant Les Ensorceleuses 2, avec Nicole Kidman et Sandra Bullock. Et c'est l'histoire, c'est la suite de l'histoire des frères, des sœurs, pardon, Owens, qui affrontent la sombre malédiction qui menace de détruire la famille une fois pour toutes, dans un événement cinématographique mêlant divertissement, magie et chaos et bande-annonce.
3: Eh ben oui, j'espère que le son va y mettre, j'ai pas testé le PC, hein. Attention, suspense.
2: Ah, sans filet.
4: N'est plus puissante que le lien entre sœurs, tissé par le destin à l'épreuve du temps, et jamais rompue.

0: Tu te souviens des histoires que maman racontait où tous ceux qui tombaient amoureux mouraient? Tu crois, toi, qu'on est maudites?
1: Non.
0: Nous sommes des femmes Owens. L'amour cause notre perte. T'es sûre que vous avez pas un peu tendance à dramatiser?
1: C'est ça le problème avec la magie. On ne peut pas la faire taire.
2: C'est vraiment vrai? Il va mourir?
1: C'est vrai, oui. On est des sorcières et on est maudites.
2: Je devrais plus jamais confiance.
0: Kylie a dit qu'elle partait conjurer la malédiction.
3: Ça va l'emmener sur des chemins obscurs. Pour la retrouver, vous devrez vous y mettre tous les deux.
1: Dans mes veines, des veines, le même sang.
0: D'après Jet, ce mec est fiable. Il a étudié la sorcellerie.

0: vous êtes habillé.
1: Ouais.
2: Un film marrant, il y a pas de
1: Ouais. Bande annonce qui dure la durée du film.
3: Non, mais non, le film dure 2 heures.
1: Ah, bah on comprend pourquoi.
3: Là, on est à 1 minute 57.
1: Ah, d'accord.
3: 47.
1: Ok.
3: 37. J'arrive pas à lire.
1: Un deuxième film.
3: Pardon ?
1: Oui, tu nous as proposé un deuxième film.
3: Oui, même 3.
1: Ah, carrément.
3: Eh ouais, bah ouais. Et j'ai pas Claude Nougaro, je suis désolé. La vie d'une femme avec Léa Drucker, Mélanie Thierry et Charles Berling. C'est l'histoire de Gabrielle qui se consacre corps et âme à son métier. Chirurgienne et chef de service dans un hôpital public, elle court et se démultiplie, assaillie de responsabilités. Il lui reste peu de temps pour sa vie privée, un mari qu'il aime et une mère dont elle doit s'occuper, alors qu'une romancière vient de passer quelques semaines dans son service.
4: Allô ? Oui, bonjour. Professeur Pontu en chirurgie maxillofaciale.
5: On a une réunion avec la direction, ils veulent vous sucrer 2 infirmières.
4: Tu trouves ça normal que je passe mon temps à me retrancher dans cette chambre pour échapper à la vie sociale de Simon et Roxane ?
6: Jamais supporté mes enfants.
5: Mais quelle mauvaise foi. Une seconde.
4: Oui ? Ok, allez, on avance, quoi d'autre ?
7: Vous avez décidé de devenir la tutrice de votre mère.
5: Mmh.
7: Vous savez que ça représente une lourde charge.
5: Je sais, oui.
4: Allô ?
8: Votre rendez-vous est là, elle vous attend en bas.
4: Ah, vous êtes l'écrivain ?
5: C'est ça, pas l'écrivaine, je sais pas comment on dit.
4: Voilà. Bah, moi, j'ai besoin de sentir l'ambiance du bloc.
5: Venez derrière, là. J'ai pas du tout trouvé le temps long, ça m'a passionnée.
4: Ce que vous ne savez pas, c'est que ça m'a fait beaucoup de bien que vous soyez là.
5: Et qu'est-ce que c'est que ça, Patricia ?
7: Je sais pas, il y a un mot.
6: Elle vient de qui ?
4: De Frida. Tu sais, c'est la romancière qui est venue me voir travailler en septembre.

0: mais toi tu planes dans un monde parallèle où le chirurgien doit être un moine soldat qui sacrifie sa vie amoureuse, sa vie familiale.
1: C'est quand même désagréable d'avoir l'impression que tu passes ton temps à protéger tout le monde mais que moi tu t'en fous, je peux crever.
0: T'as jamais eu besoin de personne. T'es une guerrière.
2: Mais qu'est-ce que tu crois? Je suis pas Robocop.
3: Tu l'auras fini quand ton livre? Aucune idée. Victime de mes propres choix. Je suis pas une victime parce que je suis une femme.
4: Eh ben.
5: Oui.
4: Voilà.
5: Toulouse.
4: Est-ce que j'ai le temps de faire le troisième?
5: Oh, mais oui, allez-y.
6: Tu es sûr?
5: Après, tu t'arrangeras avec tes collègues. Hein.
4: Oui. Est-ce que mes collègues ont prévu du travail? Les héros du Louvre avec Cadmérade, Marie Ginin et je connais pas les autres. Alors que la Seconde Guerre mondiale éclate et que l'invasion allemande est imminente, Babi Maclouf, gardien de nuit au musée du Louvre, se voit confier la tâche de transporter certains de ses trésors hors de Paris.
7: Musée du Louvre cherche gardien de nuit.
8: Oui, et
7: quoi? Eh ben j'y vais. Faites le premier. C'est le Louvre.
9: Monsieur, là où les Allemands m'ont attaqué.
7: Je sais.
9: J'ai des camions qui doivent impérativement quitter le Louvre. Avec chacun les chefs-d'œuvre qui nous restent ici.
7: Vous pouvez compter sur moi, mais je dois partir avec ma famille.
10: Allez, allez, on y va.
11: J'ai prévu les conservateurs des châteaux de Chambord et d'Henri IV, ils nous attendent.
12: Merci Jacques pour la confiance.
7: S'ils nous arrêtent, ils vont fouiller le bus, merde.
9: Assurez l'amour, j'ai des acheteurs pour les tableaux. Il y a beaucoup d'argent à prendre.
7: J'aime pas ce type, un conservateur.
10: Allez, debout là-dedans!
13: Filez vers le sud et sauvez vos gosses.
7: Et les tableaux, je les mets où?
13: Si les Allemands les trouvent dans votre bus, ils vous fusilleront. Faut que je me batte, Yvette.
2: C'est une paille mon Dieu.
13: Français qui, au péril de leur vie, ont su protéger les plus grandes œuvres de notre patrimoine.
14: Elle est belle.
7: Je suis pas si belle que votre mère.
4: Voilà.
15: Ouais, je sais pas si c'est un compliment ou...
5: Elle est aussi belle que la Joconde. Ouais,
6: merci, ouais, Gaëlle. Ouais, ouais.
4: Elle coûte moins cher, Jean.
6: Voici votre mère. Adèle Castillon qui arrive avec Été avec toi. Et nous, on se retrouve bien sûr dans un instant avec plein de choses.

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2: Alors la personne réagit à ce nouveau jingle.
3: J'ai pas entendu.
4: Moi,
3: tu peux
4: le remettre ?
5: Ah, bien sûr que je peux. J'irai te le remettre sur la lune s'il fallait, Nadège.
3: Oh, punaise.
0: Je crois qu'il veut quelque chose.
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3: Mais okay. Moi, j'aime bien cette nouveauté.
6: Ça fait jingle.
2: On a gardé les anciens quand même.
5: Oui, bien sûr. On aura un petit c'est nous et tout.
3: Ça fait du bien, quoi.
2: Oui.
3: Ça rajeunit, ça.
2: Oui, c'est
3: ça. Redynamise.
2: Ça.
6: On dirait un mélange entre Friends et Sauvé par le Gong.
3: Tout à fait.
6: Jingle.
3: Tout à fait.
4: C'est bien trouvé.
3: Oui, tout à fait.
4: Eux aussi étaient partis en vacances. Ils reviennent avec beaucoup de blagues dans leur escarcelle. Mesdames, mesdemoiselles, messieurs,
3: c'est
4: éloignez les enfants du transistor. Voici le duo des doublos.
6: Ah, là, il n'y a pas de nouveau jingle.
3: Là, il n'a pas changé.
6: Le budget était passé ailleurs. Eh ben, couillon, c'est le duo des doublos.
7: Le duo des doublos, Kachagogo et Fourri en stéréo.
6: Putain, qu'est-ce qui t'est arrivé, Michel ?
8: Eh, vous voulez un truc qui va de 0 à 100 en 2 secondes ?
6: Et alors ?
8: Bah, je vais vous faire une balance. Et c'est là que la dispute a commencé.
3: C'est moche.
9: Docteur, pourquoi ai-je eu des triplés ?
6: Alors, ça, madame, ça dépend de plusieurs facteurs.
9: Ah non, oui. Je vous assure qu'il était seul.
3: Ça, j'en étais sûr.
6: Qu'est-ce que tu veux pour Noël ?
9: Une Porsche 911, Papa Noël.
6: Mais sois réaliste, choisis autre chose.
9: Une femme fidèle qui ne ment pas.
6: Quelle couleur, la Porsche ?
8: Alors là, elle me dit !
6: Ouais ?
8: Tape dans le fond, je suis pas ta mère !
2: Okay. Ah bah, c'est comme ça que j'ai appris que j'étais adopté.
10: Oh !
4: Ah, je vais la ressortir. Elle est très bien.
9: Tu aimes les femmes intelligentes ?
6: Ah non, c'est toi que j'aime.
3: Oh, oh là là là là.
8: Eh ben tu vois, c'est grâce à ma femme que j'ai réussi à marcher à nouveau.
6: Ah bon ? Parce qu'elle est médecin ?
8: Non, mais parce que c'est elle qui a gardé la voiture après le divorce.
9: Dis-moi la vérité, tu me trompes avec une autre ?
6: Ah non, je te jure, c'est toujours avec la même.
8: Oh. C'était le duo des doublons.
4: Bravo.
8: Ah, ils vous avaient manqué.
4: Ils sont de plus en plus forts.
8: Et ils vous avaient manqué.
4: C'est vrai, je les pense.
6: Ah oui, c'est gentil, merci, ça me touche.
2: J'ai un problème de souris.
4: Doucement, gentiment.
2: Est-ce qu'on ferait pas des petits sondages cette semaine ?
5: Mais t'es pas cap, tu dis ça, mais t'es pas cap.
8: Allez, 70% des gens avouent l'avoir déjà fait dans une conversation. Qu'est-ce
3: mentir.
8: Qu'ils ont déjà fait ?
3: Mentir.
8: C'est ce que vous venez de faire à peu près tous.
3: Là, couper la conversation.
2: Avec la parole.
3: Non.
9: Rire.
3: Rire.
8: Faire semblant de rire.
5: Ah, oh non, non.
6: Arrête, je vais pleurer, moi.
8: Dans les semaines à venir, une femme passera, en temps cumulé, 3 heures à le faire. Un homme seulement 50 minutes.
4: Réfléchir.
3: Il veut mourir.
8: Alors, quand je vous dis dans les semaines à venir, projetez-vous plutôt vers octobre-novembre.
6: Regardez les films de Noël.
8: Même novembre,
5: ah oui, regardez les films de Noël.
3: Octobre rose.
8: Mais ça a un rapport
6: Noël. Son repas de Noël.
4: Préparer le repas de Noël.
8: Non.
3: Acheter les cadeaux de Noël.
8: Non, oui. C'est pas acheter les cadeaux, mais ça a un rapport avec les cadeaux.
3: Faire les listes.
8: Non.
3: Donner les listes.
8: Non.
3: Faire les papiers cadeaux.
8: Exactement.
2: Emballer, oui.
8: Emballer les cadeaux.
3: Au mois d'octobre.
8: Bah,
3: j'avais autant en avance.
4: Moi non plus. Si t'es radin, tu les achètes au mois de janvier.
3: Ça m'est arrivé, ça.
2: Sur ceux qui les revendent.
6: Ouais, ceux qui revendent les cadeaux qu'ils aiment pas.
2: Sur internet, eh oui.
3: Ça nous est arrivé, ça, d'acheter en janvier.
8: 2% des gens avouent avoir déjà fait ça tout nu à la maison.
6: Ils ont fait quoi ?
3: Le ménage.
5: La cuisine.
3: Ah, le ménage.
4: Ouais, le ménage, c'est ça.
3: C'est
4: ouais.
3: le ménage.
4: Ouais, exactement.
3: Bah, je suis doué quand même.
6: C'est pratique pour faire la poussière.
10: Sur les meubles.
6: Oh, mais vous ouais, il faut pas qu'ils soient trop bas quand même, les meubles.
10: Vous accoudez pas. Hein,
4: Et une petite dernière pour la route, on reste dans le domaine de Noël. Pour 16% des gens, c'est la chose la plus insupportable pendant la période de Noël.
6: Les chants de Noël.
4: Les chants de Noël, ouais.
5: Oh non, c'est ce qui donne la magie.
3: La chanson de Maria
6: Carré. Maria Carré, comme tu l'as entendu pendant 60 fois par jour.
4: C'est Noël, voilà. On vous propose de passer le dernier, Oshi, à pleurer en dansant. Et puis on va revenir avec... Patoche, le père Patoche, et ses énigmes, mais oui, il est revenu.

0: semaine.
1: Ah, il nous reste 15 minutes à passer ensemble et...
2: Qu'est-ce qu'on va bien pouvoir faire?
1: Mais je... On va faire travailler notre cerveau.
2: Oh,
1: voici
2: merde.
1: Celui qui nous vient de l'au-delà, le père Patoche.
3: Bienvenue dans les énigmes du père Patoche. Serez-vous capable de résoudre les mystères du père Patoche? Écoutez attentivement.
4: Allez, eh bien, c'est parti pour la première.
1: Ah ben, mais on commence par la seconde.
4: Il peut fournir de l'énergie. Un panier y est fixé. Veuillez à ne pas y tomber.
1: Le panneau.
5: Le puits.
4: Oui.
1: Le panneau.
5: Ah, le panneau.
1: Comme dans le panneau solaire.
5: C'est beau.
1: Ouais.
6: Oula, ça y est, lui, il est en forme pour la rentrée.
1: Ah ouais, ouais.
6: Ça se voit que t'as eu des vacances. Ouais,
2: c'est toi qui as imprimé la feuille.
5: Non, c'est ça, il y a eu 3 semaines pour se reposer. Ça va.
6: C'est ça, c'est ça.
4: On peut douter ou bien y croire. Mais ceux qui veulent savoir de quoi demain sera fait, le consultent quand il paraît.
2: L'horoscope.
4: Oui. Oui.
1: Ah,
6: ah ouais.
1: Bien, toi aussi, t'as eu des vacances.
4: Cet ouvrage religieux ne met jamais charrue avant les bœufs. Avant les bœufs. Qui est-il?
5: Ben, la Bible.
2: Cet ouvrage religieux ne met jamais charrue avant les bœufs.
4: Rigoureux. Religieux, rigoureux.
5: Ah, ouais, ah, ouais, ben, c'est vrai, t'as dit religieux, moi.
4: Oui, pardon.
5: La Bible.
6: Vas-y, recommence.
4: Alors, cet ouvrage rigoureux ne met jamais charrue avant les bœufs.
2: Le dictionnaire.
4: Eh oui.
7: Oh là là, mais il est bon.
4: Alors.
6: Oh, c'est clair.
4: C'est un avare au familier, vivant sous nos pieds par milliers. Des bibliothèques, il est roi. Il débute à l'opéra.
7: Le rat.
4: Ouais, oui. Je commence la nuit, je finis le matin.
7: Le N.
2: Le N.
4: Oui.
5: Mais je vais y aller, moi.
6: C'est clair. Attends, j'arrive.
4: En lancer à tout propos n'est pas du meilleur goût. Mais quand il s'agit d'eau...
8: Rumeur, non.
4: On en ouvre ou ferme beaucoup.
2: Des robinets.
8: Des valves.
5: Des vannes, ouais.
6: Attends, c'est valve ou robinet?
2: Il a dit valve, mais c'est vanne.
8: Vannes.
2: Donc c'est lui qui a gagné. Ah, tu t'es fait...
5: Ah, je t'ai chippé là.
8: Je te donne un grand plaisir.
5: Ah non, c'est grâce à toi, Greg.
8: Oh.
4: Plus j'ai de gardiens, moins je suis gardé.
2: Le secret.
4: Moins j'ai de gardiens,
8: ouais,
4: plus je suis gardé.
8: Ah, oui. C'est connu, ça.
4: Ouais. Placé contre les yeux, elles permettent le rapprochement.
2: Les lunettes.
4: Si toujours elles sont deux, elles se ressemblent assurément.
7: Oui, oui.
5: Ah, je t'aime.
4: C'est un secret qu'on enterre, mais c'est aussi un bon dessert.
5: C'est du pont de
4: la nature, elle est baignée, à vous de l'élucider.
2: De la nature, non, t'as dit?
4: C'est un secret qu'on enterre, mais c'est aussi un bon dessert. La nature en est baignée. À vous de l'élucider.
2: C'est quoi, à nature?
6: La nature.
2: La nature en est baignée. Des glands?
4: Oui, là, c'est peut-être la nature, parce que je vois qu'il y a... Il me semble que c'est peut-être du coup...
5: Ah, c'est l'imprimante, elle a des glands.
4: Non, non, c'est à nature en est baignée.
5: Alors, attends.
2: Ça veut rien dire,
6: attends.
2: À nature.
4: Alors,
5: c'est
4: on reprend.
5: Un secret qu'on enterre.
4: C'est un secret qu'on enterre.
5: Mais qui est délicieux.
4: Mais c'est aussi un bon dessert.
5: Ok.
4: À nature en est baignée. À
6: la
4: vous
6: mousse?
4: De l'élucider.
6: La mousse?
4: Là?
6: La mousse?
4: Non. Ça commence par la même lettre.
2: Que la mousse?
1: La meringue?
4: Mais... Non.
1: Elle dessert.
4: Mais
1: par
4: ça commence toujours par la.
2: Ça commence aussi par un M.
1: Elle dessert qui est la commence m... par un
2: le
1: M.
2: M.
5: La mûre?
4: Non.
1: C'est pas un dessert.
2: Quand
1: tu dis un dessert, c'est un gâteau.
4: C'est un dessert, oui.
2: Une tombe.
5: Mamie.
1: Ami à yaourt.
8: L'amour.
2: Bah, mais il faut bien la cuisiner.
4: Ah oui, quand tu vas le savoir, c'est un bon dessert. Hein.
2: Une me... Mais non, pas une... meringue, non.
5: Une mousse au chocolat.
6: Non.
2: C'est une ou un?
4: C'est...
8: C'est quoi le début de l'énigme?
1: Qu'est-ce qu'il y a comme un dessert?
4: Alors,
9: mille feuilles.
4: Non. C'est un secret qu'on enterre. Oui, c'est ce que tu aimes, toi. Ouais,
6: un marron?
4: Non, c'est un secret qu'on enterre.
6: Secret
4: mais c'est aussi
6: enterre.
4: Un bon dessert.
8: Un mystère, un secret qu'on enterre.
6: Un mystère.
1: Oh,
6: oh, oui. Oui.
1: Oh là, bravo.
7: Bravo,
8: arrêtez.
4: Elle rentre toujours la première et sort la dernière.
2: Patrick Bruel.
8: La clé.
2: Ça oui. marche aussi avec la Gérard Depardieu. Harry Habitant.
6: Alors, reste.
2: Ça marche pas avec Coué.
4: Aux cartes, c'est un coup gagnant. Oui. Le faux disparaît en repassant.
2: Le faux.
4: Et au risque de paraître irrespectueux, assimilé à la ride, il est disgracieux.
2: À la ride.
6: Assimilé à la ride.
4: Eh oui. Mmh.
6: Le pli.
4: Oui.
8: Oh, oh. Elle se réveille à la fin. Elle.
6: Non. C'est Flo.
2: Merci Patrick.
8: Ah, c'est Flo.
2: Eh ouais. Ça passe vite. Hein. Eh ça
6: oui.
2: passe vite.
6: Ne vous inquiétez pas, vous risquez rien, je ne répondrai jamais.
2: Que nous propose.
7: Oh, c'est pareil.
8: Est-ce que Nadège a quelque chose de calé?
2: Est-ce que notre réalisateur nous. Oui, voilà.
6: Oui.
2: Oui. Et vous faut un cordon avec du
6: non,
2: son.
6: Non, pas du tout.
2: D'accord, très bien.
8: Je pense qu'on peut se faire Nadège là aussitôt, ça, comme
2: allez,
8: ça.
2: Allez, oui.
5: En plus, on est nombreux.
6: attends.
2: Elle est pas fraîche. Elle est partie s'épiler.
5: Ça dérange personne si j'attaque.
2: Ah là là.
6: Allez.
2: Alors,
6: on attaque comme ça.
2: Il y a plus de générique, on n'a pas le temps.
5: Il n'y a plus de préliminaire, on s'en branle.
8: C'est vrai, c'est faux ou pas?
2: Allez, suivant.
6: On va voir si vous avez bien écouté l'actualité en août.
2: Ah oui.
5: En août.
6: Si je vous demande le jour du mois d'août 2026 où l'éclipse solaire a été visible dans le ciel.
5: Le 12. C'était l'anniversaire de mon petit.
6: J'ai eu peur.
2: Ah, oh, bon anniversaire à ton petit.
5: On ne peut pas l'oublier.
1: Je crois que j'ai oublié de lui. C'était bon.
2: D'ailleurs, tu sais où il est?
5: Oui, à la maison.
2: Ah, t'es sûr?
5: Ouais.
6: Quel pays du monde a perdu son roi décédé le 28
8: août
6: 2026?
8: Ah, non,
4: la Suède.
6: Oui, tout à
8: la
6: fait.
8: La Suède, j'ai dit Prums.
6: Quel pays du monde a. Non, excusez-moi.
5: C'est la Suède.
4: La Suède.
6: Non, c'est pas la Suède, c'est la Norvège.
8: Ah merde.
2: Ah, ben bravo.
1: Donc c'est moi qui l'ai dit.
4: Dans le même coin.
6: Quel est le nom du nouveau roi de Norvège depuis le 28 août 2026?
2: Ikea. Il est.
5: Je l'évoque.
6: C'est Hakun.
2: Ah, Matata.
6: Dans quel pays se trouve le département du Choco, épicentre d'un puissant séisme de 7,4 sur l'échelle de Richter survenu le 10
2: Népal.
6: Août 2026
4: oui,
6: ça.
4: C'est la Chine, non? C'est le Népal.
8: Non, la Corée du Sud, c'est pas un séisme.
2: Mais non, mais.
0: Non, c'est pas dans le Grand Canyon?
6: Non.
5: Non, non, mais c'est au Japon. C'est dans les pays d'Inde.
2: Le Bangladesh.
6: C'est en Colombie.
2: Ah oui.
5: Papouasie-Nouvelle-Guinée. Excuse-moi.
6: Quel site internet institutionnel français a été victime d'un piratage malveillant au cours du mois d'août 2026?
8: Les impôts.
6: Oui, tout à fait.
5: C'est pour ça qu'ils m'ont remboursé du coup.
6: Non. Fais gaffe, ils reprennent après.
2: C'est pour ça qu'ils ont oublié de te donner la taxe
6: foncière. Quel est le nom de l'épouse de Philippe Bouvard qui a annoncé le décès de son mari à 86 ans?
2: Madame Belle-Père.
6: Le 24
8: de Loche.
6: Comment tu l'appelles?
2: Madame Belle-Père.
4: Belle-Père, elle habite Loche.
6: Non, c'est Colette Savage.
8: Premier degré, Nadège.
2: C'est ça.
6: Non, mais moi, ah oui,
2: Savage, comme.
6: Ben oui. Quel pays d'Europe a organisé en août 2026 un référendum pour dire majoritairement non à son entrée dans l'Union européenne?
2: La Norvège.
1: Non.
8: Non.
2: Non, mais.
6: Non.
5: La Suisse.
6: Non.
2: La Turquie.
1: Un pays d'Europe?
6: Oui.
1: Pourquoi tu me regardes?
2: Le Liechtenstein.
6: Parce que je croyais que t'allais la voir.
2: La Suisse.
6: Non.
5: Moi, je l'ai dit déjà.
8: C'est pas un pays qui est en Asie actuellement?
6: Non.
2: Mais non, c'est en Europe.
8: Oui, mais justement, il a demandé à rentrer en Europe.
6: Non.
2: L'Espagne. Mais ils sont déjà...
8: Ben non.
2: Mais l'Angleterre.
6: C'est l'Islande.
2: Ah ouais. Mais c'est pas... Ouais.
6: Quelle beau, personnalité
2: mais
6: c'est
2: loin. À la nage, ils sont plus près de l'Amérique.
6: Et toi? Quelle personnalité s'est mariée durant le mois d'août 2026?
2: Coé.
1: Cyril Hanouna.
6: Non. Non.
1: Non.
6: C'est pas marié.
4: Patrick Bruel.
2: C'est pas marié, Cyril
4: Hanouna. Patrick Bruel.
6: Si je vous dis un joueur de foot.
1: Mbappé?
6: Non.
2: Cristiano Ronaldo.
8: Oui, Cristiano Ronaldo.
2: Ouais. Ouais.
6: Cristiano
2: bon, c'est marié.
6: Ronaldo.
1: Ouais.
6: Et oui, cet été.
2: Cool.
1: Ouais. D'ailleurs, il y avait une blague. Ils avaient, y a un lieu qui a fuité. Il y a plein de monde qui sont retournés dans une église. Là-bas, il n'y avait personne. C'était pas le jour du mariage. Et c'était pas le bon endroit non plus.
8: Si, il y avait quelqu'un, mais c'était pas les bonnes personnes.
1: C'était pas.
2: Ouais.
8: C'est les inconnus.
2: Ouais. 300 000 invités.
8: Ouais.
6: Quels animaux sont exceptionnellement nés en France sans incubation artificielle à cause des canicules successives?
5: Des moustiques. Des moustiques.
6: Non.
1: Des Ah si, je l'ai vu. Putain, c'est des quoi? Oui, je l'ai vu.
2: Des poissons?
6: Alors,
1: non, c'est pas des poissons.
6: Que t'as vu?
1: Oui, c'était quoi?
5: Des crocodiles.
1: Non.
6: Oui, des crocodiles du Nil.
1: Oh, bah en France,
4: c'est beau. Bah en France,
5: c'est des castagnettes.
2: Ouais. Ouais. Hein?
6: Sur quelle frontière l'effondrement d'un glacier a-t-il provoqué une catastrophe?
4: Le Népal.
6: Le Népal. Le 26 août 2026 avec des milliers de personnes disparues.
4: Le Népal.
6: Vous êtes sûr?
1: Ouais.
6: Oui.
4: Avec la Chine.
6: Chine, oui, Chine et Népal. D'ailleurs, ils en ont retrouvé aujourd'hui.
4: Oh bah, ils vont en retrouver encore.
2: Après, ça fait des cailloux. Hein.
5: Après, ils ne trouvent pas toujours entier.
1: Ils ont économisé sur les enterrements. Ils sont déjà sous terre.
8: Ils ont retrouvé des gens aussi qui étaient bloqués pendant 10 jours.
1: Ah ouais?
8: Ouais, aujourd'hui, enfin.
6: Oui.
8: Vendredi dernier.
6: Voilà.
2: Oui.
6: C'est ça que je voulais dire. Quel festival musical né de la volonté de Big Flo et Oli
8: Truc
6: en
8: rose,
6: 2026,
8: truc
6: son
8: rose.
6: 5e anniversaire?
8: Rose, comment il s'appelle?
6: Rose Festival.
8: Festival. Rose Festival. Hein?
6: Vous l'avez pas vu?
1: Non.
8: Si.
6: Bah, il y en a qui étaient pas là au mois d'août, c'est pas possible. Pourtant, il y en a qui étaient en vacances.
8: Bande d'incultes.
1: On avait fait autre chose.
2: J'étais en vacances, mais ailleurs.
6: Quel club de foot a remporté la Super Coupe d'Europe le 12 août 2026? Le
2: Rien à foutre.
8: C'est pas lui. C'est qui?
6: Le PSG.
1: Ah, ok.
4: PSG.
6: Quelle chanteuse est la filleule de Dolly Parton, décédée le 25 août 2026 à l'âge de 80 ans?
8: Ah, je sais pas ça.
2: Comment elle s'appelle? Non. Ne le dis pas.
6: Non.
2: Miley Cyrus.
6: Oui, tout à fait.
8: Ah, et elle est quoi?
2: Sa filleule.
8: Ah ouais?
2: Ouais.
8: Ah,
2: ouais.
8: Ah, je sais pas ça.
6: Bon, bah, vous avez bien.
1: Eh ben, écoute, merci
6: vous
1: en tout cas de nous
6: bien
1: avoir.
6: Écouté au mois d'août, ouais. À part Cyril, mais.
4: Allez, Corinne.
6: Sinon,
1: Si, j'en ai trouvé des choses.
6: Ah ouais?
8: Ah, on peut faire coco?
1: Corinne, ouais, il nous reste 2 minutes, Corinne. Alors,
2: merci.
1: Que va-t-il se passer pendant. Ouh là là, Corinne, alors très scolaire, elle a pris le petit carnet avec des notes.
8: Le 4 couleurs.
1: Ah, le crayon 4 couleurs.
8: T'as la gomme ou pas, Coco?
0: Non.
1: Alors.
0: Non, pas sur celui-là.
1: Du coup,
5: est-ce que t'as des bons points pour ceux qui vont bien?
0: Alors, c'est un petit jeu, c'est un petit jeu que Greg va beaucoup aimer parce que Greg. C'est un petit jeu sur les capitales.
8: Oh, oui.
1: Ah ouais!
0: Alors, on va passer.
8: Je connais 198 capitales des 198 pays.
0: Alors, non, je connais la France. Cyril.
5: Non, j'en connais 3.
0: Les États-Unis.
1: Washington. Oui, il avait ce qu'il disait avec New York.
5: Oui, excusez-moi.
0: L'Italie.
5: Rome.
0: L'Autriche.
6: Vienne. Oh.
0: Ah oui. Suède.
5: Stockholm.
6: Ikea. Je ne sais pas.
4: Stockholm, non?
6: Ah, Stockholm, peut-être, ouais.
0: Okay.
6: Non, c'est ça?
1: Ouais.
0: Ah, ouais.
5: Je te l'ai soufflé en plus.
6: Ah non, mais je suis nul.
0: Corée du Sud.
6: Bah, tu.
0: Oh.
1: Alors là.
0: Ah merde.
5: C'est facile. Ah monsieur, je connais 196.
2: Les Jeux Olympiques de 80. 80.
8: Ah non, je l'ai plus, la Corée du Sud.
2: Séoul.
0: Éliminé.
8: Ah, mais oui, Séoul, évidemment.
2: Comme la.
8: La Semoule, oui.
0: La Finlande.
2: La Finlande.
0: Moi.
2: Helsinki.
8: Oui.
0: Ah. La Nouvelle-Zélande.
6: Je suis
4: nul.
0: Non.
8: Kingston? Non.
0: Wellington.
8: Wellington.
1: Ah.
0: La Croatie.
1: Croatie. Ça me parle.
4: Moi.
1: La Croatie.
8: Za.
1: Zagreb?
4: Oui.
2: Zagreb.
0: L'Iran.
5: Comment?
0: L'Iran.
5: Ah ben oui.
2: Pareil,
5: oui, c'est tout à fait ça. Non, je sais pas du tout.
2: C'est pas comme si ça passait pas à la télé tous les jours.
5: Ok.
6: Ah oui, Téhéran. Ouais.
0: Pérou.
5: Ouais, c'est vrai.
8: Et le dernier.
2: Le Pérou. Lima.
1: Pardon. Léa.
2: Lima au Pérou.
8: Oh, Jojo.
6: Voilà.
1: Merci.
6: C'est
1: fin. Mais oui, je suis désolé. Merci Corinne pour cette petite culture. Vous n'avez plus qu'à regarder le replay sur libertéfm.fr. On se donne rendez-vous la semaine prochaine pour de nouvelles aventures.
8: On sera là.
1: Ah, j'adore.

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2: Bienvenue, voici votre édition de la mi-journée. Les sapeurs-pompiers ont commencé une grève nationale qui doit durer jusqu'au 20 octobre. L'intersyndicale réclame plus de moyens et n'est pas satisfait du futur projet de loi sur la sécurité civile présenté. Direction les rues neuves de Périgueux, au pied de la cathédrale Saint-Front, une partie a été détruite pour des raisons d'hygiène, mais Martine Balou nous en dira davantage sans dévoiler toutefois la découverte et balade qu'elle propose ce samedi après-midi. Enfin, la météo avec pour les prochaines heures un temps ensoleillé et des températures en baisse par rapport à ces jours derniers. Bonjour, presque la moitié des sapeurs-pompiers de la Dordogne sont en grève depuis hier. Pour être exact, ils sont 45,6% à afficher leur mécontentement, un chiffre communiqué par la direction du service départemental d'incendie et de secours. Une grève à l'échelle nationale.

0: syndicats qui attendaient une loi avec plus d'ambition. Même en grève, les sapeurs-pompiers continuent d'assurer leur mission. Il n'y a aucune perturbation du service. Un préavis de grève avait déjà été déposé le 13 août dernier sur les mêmes sujets tels que la santé et la sécurité des personnels. Toutes les revendications, les sapeurs-pompiers les avaient déjà en 2019 lors de leur dernier mouvement de grève. Et à part des annonces, on n'a rien eu à conclure. Bruno Franchitto, le président départemental de la FASPP PATS du département.
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0: Je reçois notre invité au téléphone, Martine Balou, c'est toujours un plaisir. Bonjour.
2: Bonjour.
0: Créatrice d'Historiacité, je le rappelle, de nombreux ouvrages consacrés en particulier à Périgueux. On peut également vous lire chez nos confrères de la Dordogne Libre assez régulièrement. Et là, vous nous proposez, comme vous le faites d'ailleurs régulièrement, quasiment chaque mois à Périgueux, eh bien une découverte, et cette fois-ci de l'ancien quartier des Rues Neuves.
2: Alors voilà, c'est une découverte un petit peu particulière, je dirais, d'un quartier qui a été détruit en partie dans les années 50 jusqu'à 70 en raison des soucis d'hygiène, des problèmes aussi finalement des problèmes de restauration, hein, c'est toujours l'argent, le nerf de la guerre, il n'y avait pas les financements, pardon. Et aujourd'hui, bien, c'est l'idée de retrouver les racines de ce quartier qui puise leur histoire finalement depuis le Moyen-Âge. Qu'est-ce que c'était cette rue Neuve qui est devenue les rues Neuves. Voilà, c'est égrener un petit peu l'histoire au fil des siècles avec ce qui reste encore des petites parcelles d'espace, je dirais, et qui correspondent à ce quartier qui était un quartier très fort avec une entraide, enfin une histoire qui est très très intéressante. Et puis ce sera en deux parties, surtout cette fois il y aura un parcours sur le terrain dans le labyrinthe des rues avec un accès pas privé grâce à Périgord Habitat que je remercie, et ensuite une présentation au cœur même de ce qu'était le quartier des Rues Neuves dans un espace pour retrouver des images avec des témoignages de personnes aussi qui ont vécu, puisque en fait on y a vécu jusque dans les années 70 à peu près. Donc c'est très riche et c'est une façon de retrouver eh bien 8 siècles de tradition finalement.
0: Alors pour celles et ceux qui ne connaîtraient pas ce quartier aujourd'hui quasiment disparu, c'est au pied de la cathédrale Saint-Front à Périgueux qu'il était.
2: Voilà, dans les bras de Saint-Front, c'est ça, c'était la protégée par la collégiale au départ, qui était Saint-Front au Moyen-Âge et qui est devenue cathédrale. Et c'est un quartier qui est vraiment très riche, qui s'était érigé en commune libre en même temps que celle de Montmartre. On l'appelle d'ailleurs le quartier le petit Montmartre en raison de Saint-Front qui a inspiré le Sacré-Cœur. Et voilà, j'ai trouvé beaucoup de témoignages de personnes, de parents, de ceux qui viendront. Et ça va être, je pense, un échange riche autour de cette étude sociale aussi que j'ai retrouvée, qui a été faite en 1953. Et puis on va traverser des lieux d'entraide, de solidarité, de fête aussi, puisqu'on savait s'amuser malgré les difficultés. Donc pour la rentrée, voilà, c'est un quartier qui frisait la rivière avant que ne soit tracée la route, le boulevard Georges Saumande, en 1870.
0: C'était un quartier d'ouvriers, d'artisans, ces rues Neuves de Périgueux.
2: Alors, un quartier d'artisans, tout à fait, depuis le Moyen-Âge, c'était des métiers très forts liés à l'eau, au quartier c'était les foulons, les apprêteurs de draps, les barbiers, et aussi de l'autre côté les tanneurs avec lesquels ils avaient des

0: des liens, et puis d'ouvriers, effectivement, au fur et à mesure du temps, quand il n'y avait plus assez de logements pour abriter les ouvriers des cheminots. Il y a eu un mélange social qui s'est fait, et puis un lieu de résistance aussi, où on a caché pas mal de juifs, d'espagnols, de réfugiés espagnols. C'est une histoire à ne pas oublier, je pense, et qui est très très importante, même si aujourd'hui il n'y a plus vraiment de vestiges, sinon que des rues comme les rues Sainte-Marthe, la rue de Tourville, où l'on trouvera d'ailleurs une petite pépite patrimoniale encore, qui a été transformée en habitat social aujourd'hui.
1: Il y a encore aujourd'hui des survivants de ces rues neuves, des gens qui ont habité, peut-être enfants, dans ces rues neuves, mais qui commentent régulièrement. Je ne sais pas si Martine Balou, vous avez vu ou vous suivez sur les réseaux sociaux, mais il y a régulièrement des photos ou des cartes postales de ces rues neuves, et on a l'impression, en lisant les commentaires, qu'il y a une certaine tendresse, une certaine nostalgie de ces rues neuves de Périgueux. Comment vous l'expliquez ? Parce que c'était une vie difficile, comme vous l'indiquiez à l'époque.
0: Une vie difficile, mais il y avait une entraide, chacun aidait l'autre. Bon, ils avaient même un maire qui réglait les problèmes à la maison. Ben, c'est cette entraide, cette solidarité. Il y avait une certaine pauvreté, mais ça n'empêchait pas ces liens très forts, et ils avaient... ces moments précieux où ils se retrouvaient. Alors, il y a beaucoup de cartes postales qui sont issues d'ailleurs d'un livre qu'a fait Jacques Lagrange, qui fut maire adjoint à l'époque, et qui, avec une tendresse, a photographié ces lieux qui quelquefois étaient dans une grande pauvreté, mais où on ne manquait pas d'amour et de tendresse, effectivement. Et puis il y a Pierre Fanlac, voilà, je vais évoquer tout ça, et puis j'ai aussi des documents un petit peu familiaux, parce que certains de ma famille y ont vécu, et j'ai un beau-père qui a été obligé, malheureusement, de détruire, alors qu'il y avait de la famille, mais c'était nécessaire, plus ou moins, sur certaines masures, parce qu'on est quand même sur un espace marécageux, Montvard, en occitan, puise son essence un peu là, marécage, hein, on disait aussi un personnage qui s'appelait Mauvard, mais c'est plus certain, terrains qui sont marécageux. Et donc, cette tendresse, oui, elle est là au fil du temps, parce qu'on a traversé ces lieux qui furent dans les années 70, où j'étais une petite jeune fille, et bien c'était un no man's land, mais donc on a construit, ça a été décrié, mais voilà. Il faut juste poser les mots et avoir les témoignages, et puis en même temps les témoignages administratifs aussi, qu'est-ce qui s'est passé, pour pas porter des responsabilités qui ne sont pas parfois, mais relever cette tendresse, voilà.
1: Et c'est ce que vous évoquerez donc, Martine Balou. Alors, le 12 septembre, c'est à 14h, et comme à chaque fois, il faut réserver par téléphone, mais on peut également vous contacter par Historia Cité.
0: Tout à fait, avec un grand plaisir.
1: Mais le nombre de places étant limité, donc il faut être assez rapide, parce que je suppose que ça va partir encore très vite pour chacune des visites précédentes. C'était le cas donc pour Mauvard et ses rues neuves, ce sera sûrement le cas également. Merci beaucoup, Martine Balou, ces quelques minutes consacrées sur notre antenne à cet ancien quartier de Périgueux que furent les rues neuves. 06 75 87 02 48 pour celles et ceux qui voudraient des informations complémentaires sur cette visite du 12 septembre, ou tout simplement réservée. À très bientôt. Merci de ces quelques minutes.
0: Merci à vous.
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1: Du soleil pour cet après-midi et des températures fraîche pour la période par rapport à ce que nous avons connu. 21 attendu à Lusignac, 22 à Saint-Mêmes-de-Pérérolles. Nous garderons ce temps sec et frais jusqu'à vendredi, et puis remonter par la suite des températures pour le week-end.
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1: Merci d'avoir suivi cette édition. On se retrouve ce soir en principe à 19h. 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Merci de votre fidélité. Les affreux jojos, c'est à suivre jusqu'à 13h.

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2: Les affreux Jojo, salut.
3: Salut Carlito.
2: Mais vous êtes où? Je vous vois pas. Je vous vois pas, mais je vous entends par contre. Ça, c'est... Ah, elles sont là, merci Jérôme.
4: De rien.
2: Mais j'en ai pas besoin.
4: Il y a les deux toilettes, l'autre il a pas trouvé ses lunettes. Laurence est sur son téléphone.
2: Non, mais c'est parce qu'elle travaille, Laurence.
4: Eh, mais vous connaissez.
3: Non, mais c'est vrai.
4: Ponctualité, est-ce que vous savez ce que c'est ponctualité?
2: Ouais. Dans ponctualité,
4: c'est comme moi, je suis prêt, quoi.
2: Ouais. Salut Jérôme.
5: Salut,
2: je vous applaudis.
5: Salut, ça a commencé ou pas?
4: Ben oui.
5: Ah, pardon.
2: Jérôme, vous nous posez une petite question.
4: Oui.
2: C'est ça?
4: Oui, je vais vous poser des questions.
2: Eh ben, c'est parfait. Aujourd'hui, on n'est pas galant, on démarre avec les garçons. Salut Yann!
6: Bonjour. Bon,
2: ça va, je vous ai pris par surprise.
6: Non,
2: là,
6: pas
2: peut-être.
6: Du tout. Ça va bien?
4: Oui, ça va très bien.
2: Oui, ça sera l'histoire de l'humour.
6: En fait, non, j'ai changé mon fusil d'épaule.
2: Okay,
6: je suis désolé.
2: D'accord.
6: Je suis désolé. My bad.
2: Ouais. Voilà. Changer son fusil d'épaule. Ça me rappelle une émission.
7: Oui, quand on celui de Pierre.
3: Quand on le met à gauche, c'est parce que.
2: L'épée.
3: Non. T'étais pas là jusqu'au bout, en fait.
2: Je me rappelle plus.
3: C'est les soldats quand ils sont en repos.
4: Mais le casque tronche. Mais qu'est-ce qu'il est là, je te dis.
2: Eh ben,
4: t'as pas mis le casque, Andouille.
7: C'est pour ça que j'entends pas. Tu
3: oui, c'est pour
7: dire.
3: Ça.
2: Donc, Yann, nous allez faire quoi, du coup?
6: Ouais, non, je suis désolé parce que j'avais prévu un truc et je me suis rendu compte que ça passait pas.
2: D'accord. Eh ben, si ça passe pas, ça passe pas.
4: Ça passait pas comment? Vraiment?
6: Non, ça passait pas. Non, je crois pas. Mais du coup, je vais faire autre chose.
2: Ok, donc je marque sur le conducteur
3: autre chose.
6: Voilà. Je me démerderai avec ça.
2: Ok, ben ça marche. Virginie, vous allez faire autre chose? Non, pas du tout.
3: Oui, non. Moi, je reste fidèle à moi-même. Je fais la machine à café. Voilà. Et aujourd'hui.
2: On parlera de quoi?
3: D'une rubrique qui s'appelle Ne vous fiez pas aux apparences.
2: Ah, ça c'est bien.
4: Pourtant,
2: Laurence, quand vous serez prête, vous nous faites.
4: Ça... Non, tiens pas.
3: J'ai jamais vu quelqu'un toucher autant son micro.
2: Laissez
4: pas comment tu fais pour dormir avec elle, sérieux, parce que
3: je me mets à côté.
7: Remarque, si elle touche à tout,
3: je dors bien.
2: C'est agréable. Laurence, comment ça va?
3: Mais très bien.
2: Vous êtes bien calé, c'est bon.
3: Mais oui.
2: Tout va bien.
4: Insupportable.
2: Touchez plus à rien.
4: Non, mais je rigole pas, t'es insupportable.
3: Mais t'arrêtes un peu.
2: Donc Laurence, vous allez faire quoi?
3: Eh ben, je vais.
4: Elle va fermer sa gueule. Elle va plus bouger.
2: Non,
4: voilà ce qu'elle va faire.
2: Vous allez me la vexer, la pauvre. Allez.
7: Ça y est, elle pleure.
2: Voilà.
3: Tu te calmes.
2: Ça y est, la couche. Laurence. Laurence, vous allez faire quoi? Dites-moi. Bon, elle veut plus parler.
3: Je vais vous faire une actu. Il va falloir qu'on trouve une actu ensemble. Surtout, je vais vous poser une question et vous allez bosser un peu.
2: Ça
3: vous attendiez pas ça.
2: Ça nous arrive de bosser.
3: Jérôme de la Rua.
2: Bon. Bien. Raymond est là. Bonjour Raymond. Je vous applaudis.
8: Bonjour.
2: Vous
8: bonjour,
2: allez bien?
8: Ça va.
2: Pourquoi vous avez un chapeau?
8: C'est pour.
2: Qu'est-ce que c'est?
3: Fait n'importe quoi.
2: Il y a des bruitages. Oui, oui.
4: Non. Mais c'est Laurence, elle est.
3: Ah non.
2: Chaque fois qu'il va y avoir un problème, c'est Laurence à partir
4: de
2: maintenant.
4: C'est Laurence, non, mais elle m'a collé un truc sur l'ordinateur qui a fait que il est tombé sur le bouton qui a fait démarrer le jingle.
2: D'accord. Donc on ne bouge
4: Laurence
2: plus d'un iota.
4: Rurati.
2: On ne bouge plus d'un iota où on écoute la grappe. La blague, hein, Raymond. Voyez, vous me déconcentrez là.
3: Oui, mais du coup, on ne sait pas pourquoi il a un chapeau.
2: Ah oui, c'est vrai. C'est votre anniversaire.
3: Ah oui, non, mais quand même.
7: Et moi non plus, je ne sais pas.
2: Vous êtes levé ce matin, j'ai mis un chapeau.
7: Non, mais je mets un chapeau parce que j'éternue très facilement.
2: Mm-hmm.
7: Et dès que je suis pieds nus ou tête nue, alors que cul nu, non. tête nue ou pieds nus.
4: D'ailleurs, c'est pour ça qu'il n'a pas de slip.
7: Et dans notre famille, quand on commence à éternuer, c'est une série.
2: D'accord.
7: Ça dure à peu près 20 minutes.
2: Ah, ben, comme chez moi aussi, c'est pareil.
7: Donc,
2: n'éternuez pas, mais faites votre blague alors.
7: C'est de la prévention.
2: Bien.
7: Alors, ça se passe à Pau.
2: Oui,
7: à Pau. Mon histoire.
4: T'as ça?
2: Oui. Sans ça, ça marche pas.
7: Ça se passe quand même à Pau. Mon histoire se passe à Pau, dans le 64. Et c'est un dimanche à midi, il y a un mec qui rentre chez lui. Et il dit à sa femme, qu'est-ce que t'as fait à manger? Elle lui dit, de la poule au pot. Il lui fait encore de la poule au pot, mais j'en ai plein le cul de la... Et il sort en courant. Et là, la voisine, elle lui fait, vous allez, monsieur Ravaillac?
2: Pas mal, quelqu'un qui relève le niveau ou pas?
7: Un peu d'histoire, hein, ça fait pas...
3: Ouais, ouais.
2: Non, alors moi,
7: vous savez où vous allez, monsieur Iker, ça va pas, je vous le dis tout de suite.
3: T'as une blague à raconter, Carl?
2: Non, mais j'ai ça.
3: La blague de Doudou?
2: Ouais.
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2: On y va, c'est l'heure de la blague, Doudou.
6: Oui, c'est mignon, j'aime bien ça.
2: Ok.
6: Ah, on me fait signe que non.
2: Non, on me fait signe que ça part pas, voilà.
6: Ah, vraiment pas, en fait.
2: Ah non, il n'y a pas d'envie, hein. Ah non, ça c'est encore le jingle, il va falloir sortir les moufles, je ne sais pas pourquoi.
4: T'as essayé
2: ça.
4: Le double clic ou pas?
2: Ouais, non, non, mais je pense qu'il y a... Ah, mais voilà, ça y est, c'est parti. Ok, on y va. C'est parti.
3: Maintenant.
2: Ouais.
3: Tout de suite. Ou pas.
2: Ouais. Dans quelques secondes. Chut, bougez plus.
4: Ça on dirait Guilux, quoi.
2: Là, il y a un truc qui se passe sur mon ordi, c'est exceptionnel. J'ai jamais vu ça.
1: Que dit un pauvre à un riche? On est tellement pauvre que gratuit, c'est encore trop cher pour nous.
2: Et voilà.
4: Oh, ouais, ouais. Oui. Oh. Qui c'est qui fait la voix? Qui c'est qui fait la voix?
2: C'est un petit garçon qui passe devant chez moi et qui m'appelle papa chaque fois.
3: Non, mais c'est le mon village fils. Est petit.
2: C'est mon fils.
4: C'est ton fils qui fait la voix.
2: Oui,
4: d'accord.
2: C'est mon fils.
4: Ouais, de
2: je le mets de très vite à la radio. Voilà. On se retrouve après ça.
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2: On vous remercie d'être avec nous dans les affreux Jojo. On va retrouver Laurence Ruati.
3: Oui, maintenant. Salut.
2: Ça va, Lolotte?
3: Coucou, mais oui.
2: Vous êtes bien installée?
3: Oui, mais oui, je suis avec vous. Alors tout va bien. Ça y est, je suis bien installée. Je
2: c'est bon,
3: bien
2: ça bouge sur plus, la vous table. Bougez plus.
3: Peut-être encore bouger un peu.
7: Pleine comme un œuf. C'était la dernière émission.
2: Oui, c'est ça. Pleine comme un œuf.
3: Ah, oui, ça marche. Dernière émission.
2: Ça marche.
3: Ça marche aussi.
2: Donc alors,
3: un fait d'actualité qu'on va essayer de trouver tous ensemble.
4: Ouais,
3: d'accord.
4: Tous ensemble.
3: Tous ensemble. Ouais. Alors, nous partons en Israël, à Tel Aviv, hein?
2: Oui.
3: À côté de Marseille. Donc.
7: Non. Non, ni à Syrie non plus, non.
3: Non plus. Non, mais c'est très sérieux. Donc, nous partons en Israël, à Tel Aviv, plus exactement, où un drone livre gratuitement quelque chose d'insolite sur la place. Alors, excusez-moi hein, pour le Yitzhak Rabin.
2: Oui, voilà. Je crois que c'est ça.
3: Et qu'est-ce que c'est donc, c'est vrai?
2: Je crois que c'est ça, oui, ça me parle, voilà. Ça me parle.
3: Qu'est-ce que c'est donc que c'est qui livre ce drone gratuitement, comme ça, à la cadeau?
7: Boubou. Bon, il faut pas sortir de cornerie parce qu'on va encore
2: ouais, vous avez choisi ça.
7: Qu'est-ce qui peut livrer un drone
4: pas les. Tu pouvais pas dire au Luxembourg, par exemple, on s'en fout du Luxembourg. Ils sont pas dangereux, mais
7: on n'a pas le droit de dire des conneries maintenant, là.
3: Est-ce que
4: je vais te dire,
5: est-ce que
4: c'est
5: ça
4: très
5: a
4: facile.
5: Un rapport avec le sexe?
2: C'est bon, ça.
3: Eh bien, non.
4: Alors, moi, je vais dire que c'est comme à la place Saint-Pierre à Rome. C'est-à-dire que c'est une place, lieu de prière. Et le drone, livre des, hosties.
2: Le drone, pas le drôle. Hein.
4: Le drone.
3: Oui,
4: des non, c'est un drone qui livre des hosties.
3: Mais non.
2: Quoi,
3: non.
2: Des mini hosties. Mais non, c'est pas possible.
3: Et non.
2: Pas possible.
3: Donc non, effectivement.
4: Ils ont pas les hosties là.
7: Ils livrent.
3: Des verres de vin.
4: Des verres de vin alors.
3: C'est impossible.
7: Ils livrent pas, ils larguent des trucs.
3: Oui, bien sûr.
5: Alors,
3: c'est livré parce que c'est cadeau. Tu vois, il le dépose.
2: Il le jette comme ça dans la foule.
4: C'est pas des maillots à poids.
3: Alors, si ça peut vous aider, c'est quelque chose. Voilà, il y a pas besoin quand tu dis livre, il le dépose. Pas délicatement, tu vois, il peut le jeter à 2 mètres d'eau.
2: Des bouteilles d'eau, par exemple.
7: Les hosties, c'est chrétien.
4: Oui, on avait compris. Mais c'est pas un truc que je connais bien, moi.
3: C'est
4: le
3: pour
4: truc,
3: ça que je disais non, ça peut pas être.
2: C'est pour ça qu'on disait non avec Virginie.
7: J'ai trompé le tiroir alors.
2: Oui.
3: Alors que les verres de vin, ça passait nickel.
7: Voilà, c'est ça, ouais.
3: Ça, c'est universel.
7: Cachère.
4: Un euro, c'est cachère.
2: Est-ce que c'est de la nourriture?
3: Non, ce n'est pas de la nourriture. Attention, ce n'est pas de la nourriture, mais tu peux le manger. C'est consommable. Il y en a qui préfèrent le consommer d'ailleurs.
2: C'est des fleurs.
3: Non, c'est pas des fleurs.
5: C'est une plante.
3: C'est possible que ce soit
4: une plante. Est-ce que certaines personnes peuvent la fumer?
3: C'est possible aussi. Je pense que vous êtes sur la voie.
7: Ah, où c'est ça?
3: Et alors, je vais même vous aider parce que le drone porte le petit joli nom de Green Drone.
5: Non, pas tout à fait. Il s'appelle Green Drone Nimi.
3: Et tu fais partie du mouvement.
4: Non, sérieux. Il livre du cannabis.
3: Je vous jure que c'est vrai.
2: Non.
3: Eh ben oui. En fait, c'est du cannabis, de la marijuana, effectivement. C'est le mouvement pro-légalisation qui a eu cette idée et qui l'a mis en exécution suite au feu vert du gouvernement concernant l'exploitation de la marijuana. Alors attention, à usage médical.
2: Mais oui.
3: À condition qu'elle soit produite sur le territoire. Je précise même que cette marijuana est interdite par la loi. Enfin, enfin, c'est la consommation à but récréatif hein, qui est interdite,
2: oui,
3: bien
2: oui,
3: sûr.
2: Oui, évidemment.
3: Mais d'après mes sources, hein, largement tolérée dans ce pays. Voilà. D'accord. Il va sans dire que la police israélienne est intervenue assez rapidement pour arrêter les deux protagonistes qui pilotaient le drone à distance, hein, évidemment. Ils ont fait griller direct, les gars. Bon, évidemment, plusieurs passants présents au moment des faits ont eu le temps de récupérer plein de petits sachets qui tombent du ciel comme ça. C'est cadeau, c'est Noël.
8: Avant l'intervention frère, c'est pour de la
3: main réchaussée. C'est parce que j'ai la migraine.
2: D'accord.
3: Voilà.
4: Ils ont sorti
3: ouais,
4: une...
3: Ouais, je crois, j'ai la migraine.
4: Ils ont sorti une résine de cannabis sans THC.
3: Ah oui, ça va ouais. Comment
4: enfin,
3: déjà
4: très peu.
3: Le CBD. Alors attention, c'est très drôle parce que je connais quelqu'un qui en a pris. Et c'est très drôle parce que quand tu l'achètes, tu peux l'acheter dans les tabacs, dans les... Ouais. Et en fait, t'as ouais. pas
6: en
3: le
6: magasin
3: THC.
6: Bio aussi.
3: Oh, ben, voilà, chez Yann Morel. et ce qui est très drôle, c'est qu'il y a des feuilles aussi dedans, des feuilles et des pétales de fleurs.
2: D'accord.
3: Ouais. Donc, et ça fait vraiment pot pourri. Et ils appellent ça des pots pourris.
2: Okay.
3: Vraiment.
2: Okay.
3: Donc tu peux acheter ton petit pot pourri que tu fumes, hein, mais tu peux acheter ton petit pot pourri chez Yann Morel, magasin bio.
2: On vous remercie. On sait maintenant qu'on est à la prochaine destination des vacances de Virginie Bourdin. On sait voilà. où elle va.

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1: Merci d'être avec nous dans les affreux Jojo. Yann, autre chose?
2: Ben oui.
1: Vous avez quelque chose à nous proposer, Yann Morel?
2: Eh oui. Alors aujourd'hui, nous allons un peu faire les caméléons parce que certains d'entre vous, alors pas beaucoup, mais certains, doivent savoir qu'être gentil, parfois, c'est fatigant. Voilà. Imaginons, vous êtes quelqu'un gentil. Quelqu'un à qui l'on peut presque tout demander, et le pire, c'est que vous répondez presque tout le temps oui. Mais voilà, vous avez envie que ça change. Et vous rêveriez parfois de vous comporter, disons que, comme un connard. Voilà. Eh bien, c'est votre jour de chance, puisqu'aujourd'hui, je vais vous apprendre à être un connard. Ou du moins, à faire comme si vous en étiez un. Alors bon, c'est sûr, c'est pas comme ça que vous ferez des amis. Mais des fois, ça détend, il faut bien l'avouer. Alors, il va tout d'abord falloir que vous réappreniez à dire un petit mot, qui était pourtant votre préféré quand vous aviez à peu près 2 ans. Ce mot, c'est « non ». Voilà, tout simplement. Hein. T'as une clope ? Non. Tu me passes les gâteaux apéro ? Non. Tu veux un café ? Non. Ah, si, je veux bien un café. Oh machin, tu m'apportes un café s'il te plaît ? Et oublie pas le sucre. Vous voyez, c'est pas compliqué. Et vous pouvez adapter cette méthode à toutes les situations. Alors attention, cependant, à ne pas pousser le bouchon trop loin. Exemple, elle. Chérie, tu veux bien m'apporter une tisane ? Lui. Et pourquoi tu bougerais pas plutôt ton gros cul pour aller te la chercher ? Et ramène-moi une au passage. Des gâteaux apéro. Non, là c'est un peu trop. Hein. Alors continuez à modérer de temps en temps vos propos, hein, afin de ne pas vous attirer non plus l'animosité des gens qui vous entourent. Mais rien ne vous empêche d'insulter la vieille qui essaie de vous griller votre place à la caisse du supermarché alors que vous aviez juste un paquet de gâteaux apéro. Ou le cycliste qui vous grille la priorité en vous engueulant et en prétextant que c'est de votre faute. Enfin, en gros, dites juste tout haut ce que d'habitude vous pensez tout bas et on aura tôt fait de vous prendre pour un connard. Fini les « Oh, t'es vraiment gentil, t'es vraiment un ange » et autre connerie de ce genre. Non mais c'est vrai quoi. Non mais je vous préviens, si vous êtes trop gentil, vous allez vous faire bouffer. Bon allez, je vous laisse. J'ai moi-même une réunion de connards dans 5 minutes. Raymond, Jérôme, à dans 5 minutes. Et pensez à amener ces foutus gâteaux apéro. C'est pas toujours moi. Zut.
1: Merci pour ce mea culpa,
3: J'allais faire la même conclusion. Exactement.
1: De quoi? Ah oui?
3: Oui, Raymond, Jérôme. J'arrive.
1: Bien. Alors, si on se faisait une petite blague express, les amis. Il faut que je vérifie si mon jingle marche bien cette fois-ci pour pas me faire avoir. On va pas y passer 2 heures non plus avec cet ordinateur qui n'a pas décidé, qui a décidé de pas marcher aujourd'hui. Je sais pas pourquoi. C'est un peu complicado. Donc n'oubliez pas que vous pouvez nous retrouver. C'est bon, ça marche. Magnifique. Vous nous retrouvez sur Facebook. Vous n'hésitez pas. Le groupe Les Affreux Jojo. On y va pour la blague express avec Yann Morel.
2: Bonjour monsieur. Comment je vous coiffe? En silence.
1: Très bien, 3 secondes.
4: Oh non! Alors, c'est vrai!
3: Moi, je suis complètement d'accord avec ça.
1: Quoi?
3: Je vais chez le coiffeur, vu ce que j'ai, c'est pas. Ça dure pas longtemps.
2: Il y en a pas pour deux.
3: Et elle me file la migraine à chaque fois.
1: Et ça va,
3: vous allez bien, mais ta gueule, quoi. Et ce sont toujours les coiffeurs obligés de parler, quoi.
1: Virginie, bordel, vous êtes prêts?
4: Par contre, j'ai un petit quelque chose, parce qu'effectivement, là, on devient quand même hyper bon sur la blague sur la blague qui va vite. Et 15 secondes c'est trop long en fait maintenant.
1: Je suis en train de me rendre compte.
4: Faudrait mettre du 10 secondes.
1: Ouais, on fera ça.
3: Elles sont plus drôles.
1: Eh oui.
3: Alors c'est pas la peine.
4: C'est ça.
3: Qu'elles soient drôles.
4: Tu te calmes, tu portes cette attention, oui.
3: Non, parce que j'en ai une, moi, 2h10.
1: Allez, Raymond. Ouais, voilà.
3: C'est pas cher.
4: Ça y est, elle est déjà finie.
1: Elle est déjà finie, d'accord. Bon, on y va avec Virginie.
3: J'ai le rouge ou bleu.
1: Virginie, 3, 2, 1, top.
4: Où tu es avec ce tonneau sur l'épaule? Chez le docteur, il m'a dit revenez dans un mois avec vos urines.
1: 4 secondes, bravo. Pas mal du tout. Laurence Relati, vous êtes prête? 3, 2, 1, top.
4: C'est un retour de chasse, ils sont 4 dans la voiture. Robert, fais gaffe, t'as failli nous mettre dans le fossé. Quoi? C'est moi qui conduis?
3: C'est là, elle est bien.
1: Raymond de la Rue, vous êtes prêt, Raymond?
3: Oui, je suis
1: 3,
3: prêt.
1: 3, 2, 1, top.
3: C'est un mec qui prend un stopper et le stopper lui dit vous êtes quand même courageux parce que imaginez que je sois un serial killer
5: Et le chauffeur, il lui dit non, c'est pas possible. Deux serial killers dans la même voiture, ça peut pas exister.
1: 11 secondes, c'est bien.
4: Et voilà.
5: Ben ouais, elle est drôle.
4: Et oui, voilà. Non, mais c'est ça.
1: Il a presque pris son temps. Il a presque pris son temps.
4: Mais il a pris son temps. Mais c'est ça l'expérience.
1: C'est ça. Et on va conclure avec Jérôme. 3, 2, 1. Arrêtez de bailler. 3, 2, 1. Top.
3: Alors, c'est un mec qui accoste une fille au bar et puis pour la draguer, tu vois. Et puis il dit oh, ben, je vais vous raconter une blague. Vous allez voir. Elle est tellement drôle que vos seins vont tomber sur les genoux. Il fait ah pardon, on vous l'a déjà raconté.
1: Très bien. On se retrouve après.
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1: Merci d'être avec nous dans les affreux Jojo. Tout
4: oui,
1: va bien.
4: Merci.
1: Qu'est-ce qu'il y a?
2: Non, mais cette émission part à volo.
1: Mais non, mais
2: tout volo.
1: Va, volo. Tout va bien. On va retrouver. Est-ce qu'on retrouverait bien Virginie?
3: Mais ouais. Tout à fait.
1: Maintenant, ça vous dit?
3: Mais
1: c'est vous qui voyez.
3: Ah oui.
6: Tu m'aides pas
7: là? Non, pas là, non.
1: Et après, nous passerons peut-être un coup de fil.
3: Ah oui.
1: Tonton, merci. Virginie, la machine à café.
4: Et aujourd'hui, thème, ne vous fiez pas aux apparences.
1: D'accord.
4: Alors des fois, on croit qu'il y a des choses qui sont extrêmement compliquées, alors qu'elles sont plutôt simples, au final. Un des moyens, par exemple, les plus étonnés, servira de preuve d'antériorité, tout bêtement.
1: D'accord.
4: Attention, pour éviter toute contestation, il ne faudra pas ouvrir l'enveloppe. Évidemment.
2: Bien sûr.
4: Et puis la placer dans un endroit dont on se rappelle. Ne faites pas ça après l'apéro.
1: Ouais, c'est ça. C'est
4: voilà, ça c'est parce que sinon c'est un peu ennuyeux. Bon, ne vous fiez pas aux apparences, toujours contrairement aux idées reçues.
3: Oui, ça va.
4: Et oh.
3: Et on peut plus bouger, quoi, sérieux.
4: La carte nationale d'identité est facultative en France, vous le saviez?
1: Ah non.
4: Eh ben si.
2: Ben, si t'as un passeport.
4: Voilà. Par exemple. En fait, en pratique, elle est utile évidemment pour prouver son identité, mais elle n'est pas obligatoire. Il suffit de pouvoir prouver son identité en cas de contrôle. Donc, vous pouvez le faire avec tout autre document, c'est-à-dire le passeport.
3: Officiel.
4: Évidemment, le passeport, le permis de conduire ou même la carte vitale. En réalité, ça marche aussi.
3: Ah bon?
4: Et, ben oui, vous n'avez pas pris la photo.
3: Alors pourquoi
4: on va plus loin que ça, mais pour les thunes, tiens, pour qu'ils te disent.
1: Tiens, pourquoi?
4: Voilà pourquoi.
3: Je vais l'expliquer à mon prochain contrôle de police.
4: Non, mais
3: Virginie m'a dit.
4: Alors sachez quand même que vous pouvez prouver votre identité si vous n'avez pas tous ces documents là.
1: Oui.
4: Et bien simplement par un témoignage. Il suffit que quelqu'un.
3: Oh, mais
4: non,
3: bravo.
4: Mais ça c'est incroyable.
3: Voilà,
4: mais ça c'est vrai.
3: C'est bien sûr.
4: Mais oui. Et c'est légal.
3: Bougez pas, monsieur l'agent. Jean-François.
4: Oui.
3: Je m'appelle pas Robert. Mais tu.
4: Eh ben si. C'est toi. Robert Michelot, c'est toi.
1: Ça marche.
4: Et ça, logiquement, eh bien, en tout cas, c'est légal. Il faut quand même le savoir.
3: Oui, oui, mais je suis pas sûr que ça marche bien.
4: Ah,
3: mais moi, un jour, je vais raconter un truc. Je me suis fait arrêter par les gendarmes.
4: Ouais.
3: Je me suis garé un petit peu plus loin. Et j'ai dit aux gendarmes, je m'excuse, j'allais un peu vite. Je suis avec Marius Trésor. Je l'amène au Stade de France. Et le mec, il me dit, oui, et puis nous, avec mon copain, on est les Rolling Stones. Voilà. Donc les témoignages, c'est pas la peine.
4: Eh hein. Oui, mais bon, logiquement.
3: Il a été gendarme, Mick Jagger.
1: Ouais. Oui.
3: Incroyable.
4: Dernière petite anecdote. Alors aussi étrange que ça puisse paraître, il est interdit de fumer du tabac, attention, dans un coffee shop. Vous savez ce que c'est qu'un coffee shop?
1: Oui.
4: Donc c'est aux Pays-Bas, c'est dédié à l'achat et à la consommation de cannabis. Ok, ces établissements sont très connus, mais on ne peut pas fumer de tabac dedans. Pourquoi?
3: Non.
4: Si, si. Alors, pourquoi?
1: Parce qu'on ne fume plus dans les lieux publics.
3: C'est comme dans le bar à Jérôme, on peut pas boire d'eau. Ouais, c'est peut-être ça.
4: Pourquoi? On ne peut vraiment. Hein,
3: parce que la fumée dérange l'odeur.
4: Non. C'est vraiment pas pour ça. C'est beaucoup plus simple en fait. C'est rigolo, mais c'est plus simple. On peut fumer, consommer que de la marijuana, pas de mélange avec de tabac, d'aucune sorte.
3: Parce que tu mets du tabac là, marijuana.
2: Parce que le tabac c'est pas bon pour la santé.
1: Oui, et le tabac c'est tabou.
2: Alors, on en viendra.
4: Alors attention, là on touche un truc. Donc le tabac c'est pas bon pour la santé.
1: Ouais.
4: Et donc pourquoi est-ce
3: qu'il faut
4: l'éviter dans les coffee shops?
5: Parce que c'est pas bon pour la santé.
4: Ouais. Mais la santé de qui?
5: Il a dit, hein.
2: Bah, des autres.
4: Ah, là, je vous aide. Hein.
2: Des autres.
4: La santé
2: et
4: de qui?
2: Des tenanciers, des taverniers, des aubergistes.
4: Des employés.
1: Des employés.
4: C'est pour protéger les employés du tabagisme passif.
1: D'accord. Très bien.
4: Ils dans font... les c'est original, c'est original. Ils se font asthmater.
5: Je croyais qu'il y avait qu'en France qu'on avait des lois à la con. Mais non, non, il y en a pas.
4: Voilà. La journée.
1: Incroyable.
5: Ah, ouais.
1: Incroyable.
4: Voilà, voilà, voilà.
1: Merci, Virginie.
4: Mais avec plaisir. Bravo.
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1: Et nous allons retrouver Jérôme avant de... Est-ce que vous voulez qu'on appelle notre auditrice maintenant ou on le fera après, Jérôme? Qu'est-ce que ça vous dit? C'est vous qui voyez.
3: C'est quand on est en Creuse là?
1: On va aller, ouais, on va aller en Espagne. Comment s'appelle-t-elle déjà?
5: Carmel Chorizo.
4: Oh là là, Maria, Laurentia, et Ramon.
1: D'accord. je vais juste l'appeler Maria. D'accord. Ouais. J'espère qu'on la dérange pas. Quelle heure est-il? Il y a un décalage horaire.
4: Avec l'Espagne?
5: Non,
4: avec...
5: non, ça va.
4: T'es aussi bon que moi, toi, en géo, c'est un bonheur.
1: Tout va bien.
4: Hola, fille.
1: Allô?
4: Hola, si. Oh,
1: hola.
4: La
1: hola, Maria. On vous applaudit. Bienvenue dans l'émission. Ah, ben nous aussi, on vous dérange pas.
4: Mon Carlitos.
1: Vous n'étiez pas sous la douche, ni rien.
4: Non. À 2 minutes près. Bon, allez.
1: Ça va alors.
4: Ah, alors, il y a une blagounette à vous raconter. Si,
1: ben, c'est pour ça qu'on vous appelle.
4: Tellement heureuse d'être avec vous. Alors, figure, elle est drôle. Elle est rigolote, vous allez rigoler. Alors, ce sont deux. Si, on va rigoler. Tu comprends? Tu comprends rigoler ou pas? Rigoler. Il y a un temps que ça rigole derrière toi. C'est quoi?
1: Non,
4: ce quoi?
1: Non, c'est parce qu'il fait faux.
4: Ah,
1: voilà, c'est rien.
4: Mais oui, vous êtes très rigolé parce que c'est rigolo. Donc, ce sont deux copains qui discutent. Tu sais, ils parlent entre eux comme ça. Et il y en a l'un qui dit à l'autre: tu vois, quand il ferme les yeux, tu comprends ou pas quand il parle? Quand il ferme les petits yeux.
1: La liaison est parfaite.
4: Comme ça, là, et bien pendant un petit moment. Après, les yeux rouvrent, c'est les R, c'est pas facile à dire les R.
1: C'est ça.
4: Les yeux rouvrent et paf, il voit plein de petits points noirs. Ça t'arrive des fois, vas-y, ferme les yeux,
1: ça fait des étoiles, on voit des étoiles.
4: Tu fermes les yeux et pouf, tu les ouvres, oh, ça fait des petits points noirs, ça picote. Toi. Ouais. Et alors l'autre il répond: eh ben, est-ce que t'as vu l'oculiste? Et l'autre qui répond: non, c'est que des petits points noirs que je vois. Tu l'as pas saisi du coup. Elle est pas arrivée de suite.
1: Si, elle est très bien.
4: Ah,
1: ça, c'était parfait, on vous applaudit.
4: Eh bien, avec plaisir, mais ça fera rioyote.
1: Bon, on vous dit à bientôt, on vous rappellera.
4: À bientôt, je cherche notre blagounette pour vous.
1: Ok, ou pas. Raymond.
5: Oui.
1: Vous avez une blagounette?
5: Ah non.
1: Ah bah si.
5: Là maintenant, là.
1: Oui, là maintenant, ouais. Ouais
5: là maintenant,
1: ouais,
5: là.
1: Ouais. On va se faire une tournée de blagounettes.
5: Mais là, alors ça se passe dans une,
1: bah ouais,
5: dans une station de radio FM.
1: Oui.
5: Du côté de Bergerac, là-bas, on va pas la citer parce qu'autrement les autres ils gueulent.
1: Bah oui.
5: Ouais,
1: on peut pas. Si t'en cites une, faut citer.
5: Ouais, ouais. Ce sont des amis à nous, mais là, et il y a le patron qui arrive dans la station et puis il interpelle son technicien. Il dit: Manu, pourquoi tu mets la casquette de côté comme ça? Il dit: c'est tout ce que j'ai réussi à mettre de côté, ce que je travaille depuis que je travaille ici.
1: Ça sent le vécu.
3: Alors, c'est un gars qui a appelé la police, donc ça répond: police nationale, que puis-je pour vous? Oui, bonjour monsieur, il y a deux femmes qui sont en train de se battre là. Et le flic, il fait, mais connaissez, vous connaissez la raison de cette bagarre? Ben oui, elles se battent pour moi. Et le flic, il dit, bon, mais alors? Eh ben alors, la manche, elle est en train de gagner.
1: Moi, j'en ai une.
4: Non
1: si, c'est voilà. C'est Nana, elle va à un concert et puis le concert se finit, elle dit bon, je voulais coucher avec le batteur mais le temps qu'il fasse le matos.
4: Ah ben oui.
1: Virginie?
4: Oui, c'est un homme qui rentre dans un bar et là il commande 8 pastis. Et il est vide comme ça tranquille les uns après les autres. Puis il termine ses 8 pastis et là il en commande 7. Et puis il est vide comme ça les uns après les autres. Puis là il en commande 6. Et il est vide, comme ça, cul sec, les uns après les autres, tout en ayant l'air de réfléchir. Et là, il en commande 5. Il est vide, puis 4, et il est vide, et 3, et 2, et 1, et plus ça va, plus il semble réfléchir quand même. Et puis à la fin, là, il se dit, c'est quand même bizarre, hein. Moins je bois, plus je suis bourré.
1: Yann, Morel, rapidement, très très rapidement.
2: Alors c'est un repas de famille, voilà, c'est pour fêter l'anniversaire du patriarche, ouais, c'est un petit vieux, mais qui est très radin, mais il est radin comme pas possible. Et donc voilà, la fête se passe, et à un moment il passe à côté de la piscine, et sans faire exprès, quelqu'un le bouscule un peu, il tombe dans la piscine, mais sauf qu'il sait pas nager. Tu vois, alors la personne qui a bousculé se penche vers lui comme ça, et fait « donne ta main, donne !» Et rien à faire. Rien à faire, rien. Et là, il y a le fils qui se précipite, qui fait « Non, non, laisse-moi faire. Papa, prends ma main, prends !»
1: On se retrouve après ça.
3: Ah ouais.
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1: Et ce sont les affreux Jojo, ils sont tous là. Virginie Bourdin, Laurent Soati, Jérôme Delarua, Yann Morel, Raymond Delarua.
4: Et Carlito.
1: Et merci, bien. Nous allons terminer avec Jérôme, avec une petite question apparemment, Jérôme.
3: Oui, alors c'est un jeune homme qui cherche du travail. C'est vrai, tout ça. Et il va...
7: C'est pas en France.
3: Non. Non, ça se passe dans l'Oregon, aux États-Unis.
1: Ah, c'est ça, c'est pas en France.
3: Plus précisément, à Redmond. Et, ben, Redmond, c'est presque toi, toi.
1: Ouais.
4: Et, ah non, lui, c'est Méro.
3: Donc, la maman amène l'ado à son entretien d'embauche dans un Subway.
2: Oui.
4: Ouais.
2: Oui, là.
3: Tu vois, donc...
4: ça roule et tout ça, oui.
3: Elle amène le gamin, tout, machin. Le gamin rentre dans le Subway, il fait l'entretien et il est pas embauché à cause de sa mère.
4: Elle l'a laissé devant le Subway.
3: Alors pourquoi?
7: Parce qu'elle aurait dû s'habiller.
2: Alors, est-ce que sa maman est célèbre?
3: Non.
4: Et si elle n'avait pas accompagné, il aurait peut-être eu le job.
3: Oui.
7: Et si elle n'avait pas eu de moustache, ça aurait été mieux.
4: Est-ce que c'est parce que c'est elle qui a eu le job?
3: Non.
1: Est-ce qu'elle a dit quelque chose de déplacé?
3: Non.
7: Est-ce que c'est physique?
1: Bah oui, ça.
3: Oh, y a, c'est pas physiquement humain.
2: Est-ce qu'elle portait quelque chose sur elle qu'elle l'a pas fait? Genre un t-shirt marque d'un autre concurrent, un truc comme ça.
1: Ah ouais, c'est pas bête ça. C'est pas bête.
3: Non.
7: Et genre une cagoule avec un calibre à la main. Non plus.
3: Non.
4: Mais attends, elle y a été, elle y a participé à l'entretien.
3: Non.
1: Elle a juste déposé son gamin.
7: C'est visuel.
3: Oui.
7: Le mec, il voit la femme, il dit, je prends pas le.
3: Il a dû la voir à un moment donné, oui. Mais
1: c'est pas du racisme. Il n'y a pas une histoire de.
3: Pas,
1: d'accord.
3: Il y a pas que ça chez nous.
1: C'est pour ça que je voulais justement ne pas y aller là-dessus.
7: Il est pas noir, le petit. Arrête, Carl.
3: C'est vrai qu'aux États-Unis, c'est pas.
1: Bon, ça suffit.
2: Alors, est-ce que. Genre, c'est un rapport avec la voiture que sa mère conduisait?
3: C'est un rapport, oui, bien sûr.
1: Ah.
2: Est-ce que c'était genre une voiture, genre hyper de luxe?
3: Non.
2: Genre...
7: L'inverse.
3: Je sais pas, d'ailleurs, l'histoire ne le dit pas.
7: C'était une Lada.
3: Non.
7: T'as une de là aussi, hein.
4: Alors, attends, un rapport avec la voiture. Mais on sait pas ce que c'est la voiture.
2: Et d'ailleurs,
3: non, c'est pas important.
2: Tu sais quelqu'un qui voulait vendre sa Lada, parce que la Lada ça n'existe plus. Mmh. Tu sais comment il faisait pour doubler la valeur de sa voiture? Il faisait le plein.
7: Et tu sais comment il faisait le même pour chercher des pièces de rechange? Il a suivi une autre.
3: Méchant, les Lada, il y en a des costauds. J'ai vu un reportage, ils sont vachement.
1: C'est chelou votre histoire là, Jérôme.
3: Non, c'est super logique, mais.
1: Ah bah oui, évidemment.
4: Quand
1: vous avez
4: un
1: sous les yeux.
3: C'est pas. C'est logique qu'il ait pas été embauché, ça c'est sûr.
4: Alors, à cause de la voiture de la maman.
3: C'est logique. Ouais, ah oui.
4: À cause de la voiture. Ouais. Ah, parce que.
3: On refait le film.
1: Alors, ouais, on refait le film.
4: Elle,
1: en fait.
4: Elle s'est mal garée, ou genre elle s'est garée dans la vitrine et.
8: Ah, elle a embouti
4: elle
8: la
4: a
8: voiture.
4: Embouti de...
1: Ah, oui, c'est pas mal ça.
4: Genre une histoire.
1: Ce ouais. serait pas mal.
3: C'est
1: ça.
3: C'est-à-dire que la maman arrive devant le fast-food. Là,
4: aïe, aïe, aïe.
3: Elle se met devant.
4: Ah non.
3: Le gamin, bon, rentre, machin, il fait l'entretien et la mère s'est endormie.
1: Non.
3: Au volant et pom, elle appuie sur l'accélérateur et elle a rentré la bagnole dans le subway.
4: Oh. Ah ouais.
3: Il dit bon, c'est pas grave, il y a des assurances. Par contre, votre fils,
1: ça va pas être possible.
3: Oh, dit, oh c'est dégueulasse.
4: Alors le patron bah, il boude. Ouais. Comment
1: bah,
4: pas.
1: Ouais. Oh,
3: en même temps, si la mère est comme ça, il y a.
4: Oui. Ah, mais
1: bah, là, il fait l'apéro ou quoi avant non, parce que c'est juste pas possible.
3: Ça arrive de s'assoupir.
4: Non, ça arrive pas. Tu t'assoupis, mais t'appuies pas forcément sur l'accélérateur.
3: Quoi. Ouais, d'accord. Puis tu peux éteindre dans ta voiture, surtout une fois que t'es garé.
4: Oui.
3: Il faisait froid, elle garde le chauffage, je sais pas.
1: Eh ben, on va se quitter là-dessus. Je vous applaudis, Jérôme. Merci, Laurence Reati. Merci, Virginie Bourdin. Merci, Yann Morel. Merci, Raymond de la Rue pour vos blagounettes. Merci à vous de nous écouter. À très bientôt.
3: Salut.
4: À vous, les studios.
1: À vous, les studios.

Salut les copains, ravi de vous retrouver, j'espère que vous êtes en forme, nous allons chanter, danser au cœur des années 60 et 70 sur Liberté FM 96.1 pour nous suivre également les réseaux sociaux, mais aussi libertéfm.fr. Les artistes sont là, les idoles de ces années 60 avec leurs tubes, puis à côté de cela, il y a aussi et toujours, parce que c'est une tradition et que c'est le principe aussi de cette émission, quelques succès du grenier, ces chansons parfois oubliées, totalement méconnues, mais qui ont eu le mérite un jour d'être enregistrées par tel ou tel artiste. Sylvie Vartan, pour démarrer, alors c'est un titre d'elle puisqu'elle l'interprète, mais la version originelle du Temps de l'amour, c'était Françoise Hardy.

Je propose de partir à présent en Harley Davidson. Nous sommes dans les années 60, 1967, pour cette chanson interprétée par Brigitte Bardot, écrite et composée par Serge Gainsbourg. Il écrit la chanson alors qu'il vivait une liaison avec l'actrice. Dans le clip, Brigitte Bardot contribue à populariser les cuissardes. La chanson fera l'objet de nombreuses reprises. Mais c'est la version originale que je vous propose dans ce temps des idoles sur Liberté FM. Nous partons sur la route, nous partons en Harley Davidson. Le temps des idoles sur Liberté FM, les lundis, mercredis, 13h, 14h, pour vous replonger dans vos souvenirs ou peut-être tout simplement découvrir aussi cette période-là, période musicale très florissante de ces années 60 et début 70, parce que les idoles, ça ira jusqu'en 1974-1975, c'est-à-dire la période florissante de Salut les copains. Voilà, magazine et émission emblématique de cette période-là. Si vous êtes prêts, je vous propose donc de partir en Harley Davidson, pas avec n'importe qui, avec Bébé sur Liberté FM.

Et nous sommes partis en Harley-Davidson. Là, nous allons, je vous propose de partir en Concorde. Nous sommes le 21 août 1968, avec quelques mois de retard sur le calendrier. Le Concorde sort enfin des hangars pour rouler sans décoller sur une piste de 3800 mètres conçue spécialement pour lui à l'aéroport de Toulouse-Blagnac. L'oiseau blanc réalise un essai technique concluant. Il peut passer à la phase suivante. Le 2 mars 1969, il effectuera son premier vol. Monty et les petites filles de 1968.

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Gillian Hill à l'instant sur Liberté FM. Restons dans ces années 60, on oublie souvent, mais Bourvil a aussi été un artiste, alors pas une idole parce que ce n'était pas la nouvelle génération, mais il avait aussi du succès dans ses années 60 et 70 avec quelques succès essentiels aussi dans sa carrière.

Bourville, sur Liberté FM 96.1 dans ce temps des idoles. J'espère que tout va bien pour vous. Un petit plongeon comme ça, comme on aime le faire dans ces années 60. Alors, un petit peu début 70. Un artiste belge à présent sur le 96.1. Un artiste, c'est Salvatore Adamo, un titre qui date de 1965, « Mes mains sur tes hanches ». L'un des grands succès de cet artiste, chanson qui va rentrer au hit parade en juin 1965, atteindre la première place en juillet 1965, et la chanson va s'écouler à plus de 600 000 exemplaires. Cette chanson fait partie des succès de Salvatore Adamo durant cette période, comme Tombe la neige ou encore Vous permettez monsieur. Le titre de la chanson donne le titre d'un film de Chantal Lauby, Laisse tes mains sur mes hanches, qui sortira en 2003, donc c'est beaucoup plus récent. Mais là, c'est la version originale que je vous propose avec Salvatore Adamo.

chanteuse née en 1941 maintenant. Chanteuse américaine, surtout dans les années 60, dont la carrière va principalement se dérouler en France. Voici pour vous Hélène. Alors, la chanson la plus connue, c'est les fameuses bottes qui sont faites pour marcher. Voilà. Mais là, c'est un autre titre que j'ai choisi pour vous dans cette émission où l'on mélange les tubes et les succès du grenier. J'aime le parfum du bois.

chanson oubliée ou succès du grenier, comme vous voulez. Après Hélène, voici celle qui laissait tomber son petit ami, puisque le lendemain il se mariait. C'est Patricia Carli, L'homme sur la plage.

Version anglaise, Vicky Leandros, après toi, l'Eurovision, on s'en souvient tout ça, bref. Voilà. Un autre artiste, maintenant, qui va surtout se faire connaître dès les années 60, parce qu'il va composer pour Dalida, Gloria Lasso, Luis Mariano ou encore Tino Rossi. C'est alors qu'il développe une collaboration fidèle avec le parolier Michel Vauquer. Ensemble, ils écriront en 56 « Non, je ne regrette rien ». Enregistré en novembre 1960 par Edith Piaf, puis « Mon Dieu » en 1960, va s'en suivre une importante contribution au répertoire de Piaf. 41 titres, des flonflons du bal en passant par Elle, je m'en remets à toi, bref, sur des paroles de Jacques Brel. La chanteuse décède sans avoir pu l'enregistrer, et c'est Charles Dumont qui va l'enregistrer en 1964. Et oui, c'est Charles Dumont, avec un titre qui date du début des années 70, parce qu'il a mis à son répertoire effectivement de nombreuses chansons qu'il avait composées pour Edith Piaf, mais il y avait aussi ses propres titres et donc ses propres interprétations. C'est l'occasion de retrouver Charles Dumont dans ce temps des idoles. Alors c'est pas là non plus une idole telle qu'on l'entend dans ces années 60 et 70, mais nous sommes en 1972, donc dans la période qui nous intéresse. Une femme, Charles Dumont.

une femme et Charles Dumont sur Liberté FM. Un autre titre, un autre artiste, une chanson oubliée dans le répertoire de Franck Alamo. Je suis encore

d'autres titres dans ces années 60 sur le 96.1. Une chanson qu'Enrico Macias présentera dans Télé Dimanche. Ah oui, en jouant avec sa guitare, accompagné par l'orchestre de Jean-Claude Ric. Sur le plateau donc de Télé Dimanche, voici Au talon de mes souliers, Enrico.

Superbe chanson, c'était sympa, c'était à l'instant. Le rendez-vous avec Dario Moreno, c'est le titre maintenant qui arrive, mais c'était Enrico évidemment, juste avant. De l'amour encore toujours.

Rio Moreno à l'instant sur Liberté FM et on va terminer avec Claude François, ce rendez-vous musical sur le 96.1. Le temps des idoles est lundi, je le rappelle, et mercredi à 13h à 14h pour vous accompagner avec vos souvenirs, les chansons que vous aimez et peut-être celles aussi que vous découvrez à l'occasion de cette émission. J'y pense et puis j'oublie. Claude François, salut les copains.

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2: Bonjour à tous, c'est Cyril. On se retrouve pour vos idées de sorties. Vendredi 11 septembre à Ribérac, à l'espace culturel André Malraux, c'est le loto du car football à 20h45. Il est animé par Alain. 2000 euros de cartes cadeaux valables dans toute la France sont à gagner. Sur place, buvette, sandwich, gâteau. Vendredi 11 septembre, un second loto vous est proposé à Ménesplé à 20h45 à la salle des fêtes. C'est animé par le club de foot. Loto spécial bon d'achat avec 250 euros, 100 euros, 80, 60, 50, 40, 30, 25 et 20 euros. Il y aura le jeu du bar in tombola, le jeu du bingo, le loto perso. Vendredi 11 septembre à Vanxin, marché des producteurs gourmands. Ça sera la dernière édition de cette année, il commencera à partir de 18h30. Vous retrouverez des produits locaux, des plats gourmands avec une ambiance musicale et il y aura une tombola avec de nombreux jeux à gagner. Vendredi 11 septembre à 20h45 à Saint-André-de-Double dans la salle des fêtes, Eulalie Hansen présente le week-end des parents. C'est une pièce de théâtre, l'entrée est à 8 euros, sur place, bar et pâtisserie. Samedi 12 septembre à Pillac, la Sardinada. Ça se passera dans la cour de l'école. Le menu est à 17 euros, boisson non comprise, apéritif offert et 10 euros pour les moins de 12 ans. Les bénéfices seront reversés à l'association de sauvegarde de l'église et du patrimoine de Pillac. Vous pouvez réserver au 06 62 72 57 45 ou au 06 28 04 89 86. Dimanche 13 septembre à 16h, la mairie de Saint-Romain et l'association Note d'Espoir présentent Kadisha. C'est un ensemble vocal et musical dirigé par Bachir Chami. Chant sacré d'Orient et d'Occident. Ça se passera à l'église de Saint-Romain. L'entrée est à 12 euros et c'est gratuit pour les moins de 12 ans. Il n'y a pas de réservation et pour plus d'informations, mairie.saintromain@wanadoo.fr. Dimanche 13 septembre à 14h30 à Massignac, dans la salle au-dessus du magasin Spar, l'association Les Amis du Pain vous propose un méga loto. C'est 10 euros par personne pour les cartons à volonté et il sera animé par Lionel. Au total, 3000 euros de lots et de cartes cadeaux sont à gagner. Sur place, il y aura le maxi bingo, le jeu du bar, le loto bonus, vente de sandwich, hot dog, frites, kebab, burgers et pâtisseries. Dimanche 13 septembre à Saint-Méard-de-Dronne, marché des producteurs avec vente de produits locaux. Ce mois-ci, un plat vous sera proposé, c'est du gratin de confit de canard. Vous pouvez réserver au 05 53 90 07 94. Dimanche 13 septembre à Bourdeille, vide-grenier de 9h à 17h. C'est 2 euros le mètre linéaire. Sur place, buvette et restauration, vous pouvez réserver par SMS au 06 33 13 65 53. La saison 2026-2027 reprend chez Josy Danse avec la reprise des cours le lundi 14. Tous les lundis soirs, répétition à Saint-Michel-de-Rivière. Tous les mardis et mercredis soirs au gymnase de La Roche-Chalais. Et tous les jeudis soirs à Saint-Olé. Pour plus d'informations, vous pouvez contacter Josy Danse au 06 80 53 90 42 ou au 06 78 29 44 23. Voilà, c'était vos idées de sortie. Vous pouvez retrouver le détail de toutes ces manifestations sur le site internet de Liberté FM ou sur notre page Facebook. Si vous aussi vous organisez une animation et que vous souhaitez en faire la promotion sur Liberté FM, n'hésitez pas à nous envoyer un mail à contact@libertefm.fr. Quant à moi, je vous dis à très vite.

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0: Bonjour, quoi de beau à la télé pour cette soirée du 9 septembre sur TF1 Tracker, série. Sur Arte, Tout s'est bien passé, film réalisé par François Ozon avec Sophie Marceau. Sur TMC, Maison de retraite, film avec Kev Adams. Pour éviter d'aller en prison, Milan est contraint d'effectuer 300 heures de travaux d'intérêt général dans une maison de retraite, les Mimosa. Ses premières semaines sont un véritable enfer. Sur TF1, série film Seven, film avec Brad Pitt. Pour conclure sa carrière, l'inspecteur Somerset tombe à 7 jours de la retraite sur un criminel peu ordinaire qui veut nettoyer la société des maux qui la rongent en commettant 7 meurtres basés sur les 7 péchés capitaux. Sur France 3, des racines et des ailes, magazine présenté par Carole Gessler sur le thème Passion Patrimoine, la Bourgogne, terre de passion. La Bourgogne conserve des joyaux patrimoniaux exceptionnels. 4 figures régionales illustrent cette passion conservatrice. Sur M6, on n'est pas d'accord, magazine présenté par Julien Courbet. Et puis sur W9, enquête criminelle, magazine. Très belle soirée télé à tous.
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1: Bonjour à tous, c'est Cyril. On se retrouve pour vos idées de sorties. Vendredi 11 septembre à Ribérac, à l'espace culturel André Malraux, c'est le loto du car football à 20h45. Il est animé par Alain. 2000 euros de cartes cadeaux valables dans toute la France sont à gagner. Sur place, buvette, sandwich, gâteau. Vendredi 11 septembre, un second loto vous est proposé à Ménesplé à 20h45 à la salle des fêtes. C'est animé par le club de foot. Loto spécial bon d'achat avec 250 euros, 100 euros, 80, 60, 50, 40, 30, 25 et 20 euros. Il y aura le jeu du bar in tombola, le jeu du bingo, le loto perso. Vendredi 11 septembre à Vanxin, marché des producteurs gourmands. Ça sera la dernière édition de cette année, il commencera à partir de 18h30. Vous retrouverez des produits locaux, des plats gourmands avec une ambiance musicale et il y aura une tombola avec de nombreux jeux à gagner. Vendredi 11 septembre à 20h45 à Saint-André-de-Double dans la salle des fêtes, Eulalie Hansen présente le week-end des parents. C'est une pièce de théâtre, l'entrée est à 8 euros, sur place, bar et pâtisserie. Samedi 12 septembre à Pillac, la star d'Inada. Ça se passera dans la cour de l'école. Le menu est à 17 euros, boissons non comprises, apéritifs offerts et 10 euros pour les moins de 12 ans. Les bénéfices seront reversés à l'association de sauvegarde de l'église et du patrimoine de Pillac. Vous pouvez réserver au 06 62 72 57 45 ou au 06 28 04 89 86. Dimanche 13 septembre à 16h, la mairie de Saint-Romain et l'association Note d'Espoir présentent Kadisha. C'est un ensemble vocal et musical dirigé par Bachir Chami. Chant sacré d'Orient et d'Occident. Ça se passera à l'église de Saint-Romain. L'entrée est à 12 euros et c'est gratuit pour les moins de 12 ans. Il n'y a pas de réservation et pour plus d'informations, mairie.saintromain@wanadoo.fr. Dimanche 13 septembre à 14h30 à Massignac, dans la salle au-dessus du magasin Spar, l'association Les Amis du Pain vous propose un méga loto. C'est 10 euros par personne pour les cartons à volonté et il sera animé par Lionel. Au total, 3000 euros de lots et de cartes cadeaux sont à gagner. Sur place, il y aura le maxi bingo, le jeu du bar, le loto bonus, vente de sandwich, hot dog, frites, kebab, burgers et pâtisseries. Dimanche 13 septembre à Saint-Méard-de-Dronne, marché des producteurs avec vente de produits locaux. Ce mois-ci, un plat vous sera proposé, c'est du gratin de confit de canard. Vous pouvez réserver au 05 53 90 07 94. Dimanche 13 septembre à Bourdeille, vide-grenier de 9h à 17h. C'est 2 euros le mètre linéaire. Sur place, buvette et restauration, vous pouvez réserver par SMS au 06 33 13 65 53. La saison 2026-2027 reprend chez Josy Danse avec la reprise des cours le lundi 14. Tous les lundis soirs, répétition à Saint-Michel-de-Rivière. Tous les mardis et mercredis soirs au gymnase de La Roche-Chalais. Et tous les jeudis soirs à Saint-Olé. Pour plus d'informations, vous pouvez contacter Josy Danse au 06 80 53 90 42 ou au 06 78 29 44 23. Voilà, c'était vos idées de sortie. Vous pouvez retrouver le détail de toutes ces manifestations sur le site internet de Liberté FM ou sur notre page Facebook. Si vous aussi vous organisez une animation et que vous souhaitez en faire la promotion sur Liberté FM, n'hésitez pas à nous envoyer un mail à contact@libertefm.fr. Quant à moi, je vous dis à très vite.

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0: toujours Claude Beau à la télé pour cette soirée du 9 septembre sur TF1 Tracker, série. Sur Arte, Tout s'est bien passé, film réalisé par François Ozon avec Sophie Marceau. Sur TMC, Maison de retraite, film avec Kev Adams. Pour éviter d'aller en prison, Milan est contraint d'effectuer 300 heures de travaux d'intérêt général dans une maison de retraite, les Mimosas. Ses premières semaines sont un véritable enfer. Sur TF1, série film Seven, film avec Brad Pitt. Pour conclure sa carrière, l'inspecteur Somerset tombe à 7 jours de la retraite sur un criminel peu ordinaire qui veut nettoyer la société des maux qui la rongent en commettant 7 meurtres basés sur les 7 péchés capitaux. Sur France 3, des racines et des ailes, magazine présenté par Carole Gessler sur le thème Passion Patrimoine, la Bourgogne, terre de passion. La Bourgogne conserve des joyaux patrimoniaux exceptionnels. 4 figures régionales illustrent cette passion conservatrice. Sur M6, on n'est pas d'accord, magazine présenté par Julien Courbet. Et puis sur W9, enquête criminelle, magazine. Très belle soirée télé à tous.
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0: 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Il est 18h.

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1: Bonjour à tous, c'est Cyril. On se retrouve pour vos idées de sorties. Vendredi 11 septembre à Ribérac, à l'espace culturel André Malraux, c'est le loto du car football à 20h45. Il est animé par Alain. 2000 euros de cartes cadeaux valables dans toute la France sont à gagner. Sur place, buvette, sandwich, gâteau. Vendredi 11 septembre, un second loto vous est proposé à Ménesplé à 20h45 à la salle des fêtes. C'est animé par le club de foot. Loto spécial bon d'achat avec 250 euros, 100 euros, 80, 60, 50, 40, 30, 25 et 20 euros. Il y aura le jeu du bar et une tombola, le jeu du bingo, le loto perso. Vendredi 11 septembre à Vanxin, marché des producteurs gourmands. Ça sera la dernière édition de cette année, il commencera à partir de 18h30. Vous retrouverez des produits locaux, des plats gourmands avec une ambiance musicale et il y aura une tombola avec de nombreux jeux à gagner. Vendredi 11 septembre à 20h45 à Saint-André-de-Double dans la salle des fêtes, Eulalie Hansen présente le week-end des parents. C'est une pièce de théâtre, l'entrée est à 8 euros, sur place, bar et pâtisserie. Samedi 12 septembre à Pillac, la Sardinada. Ça se passera dans la cour de l'école. Le menu est à 17 euros, boissons non comprises, apéritifs offerts et 10 euros pour les moins de 12 ans. Les bénéfices seront reversés à l'association de sauvegarde de l'église et du patrimoine de Pillac. Vous pouvez réserver au 06 62 72 57 45 ou au 06 28 04 89 86. Dimanche 13 septembre à 16h, la mairie de Saint-Romain et l'association Note d'Espoir présentent Kadisha. C'est un ensemble vocal et musical dirigé par Bachir Chami. Chant sacré d'Orient et d'Occident. Ça se passera à l'église de Saint-Romain. L'entrée est à 12 euros et c'est gratuit pour les moins de 12 ans. Il n'y a pas de réservation et pour plus d'informations, mairie.saintromain@wanadoo.fr. Dimanche 13 septembre à 14h30 à Massignac, dans la salle au-dessus du magasin Spar, l'association Les Amis du Pain vous propose un méga loto. C'est 10 euros par personne pour les cartons à volonté et il sera animé par Lionel. Au total, 3000 euros de lots et de cartes cadeaux sont à gagner. Sur place, il y aura le maxi bingo, le jeu du bar, le loto bonus, vente de sandwich, hot dog, frites, kebab, burgers et pâtisseries. Dimanche 13 septembre à Saint-Méard-de-Dronne, marché des producteurs avec vente de produits locaux. Ce mois-ci, un plat vous sera proposé, c'est du gratin de confit de canard. Vous pouvez réserver au 05 53 90 07 94. Dimanche 13 septembre à Bourdeil-Vide-Grenier de 9h à 17h, c'est 2 euros le mètre linéaire. Sur place, buvette et restauration, vous pouvez réserver par SMS au 06 33 13 65 53. La saison 2026-2027 reprend chez Josie Danse avec la reprise des cours le lundi 14. Tous les lundis soirs, répétition à Saint-Michel-de-Rivière. Tous les mardis et mercredis soirs au gymnase de La Roche-Chalais. Et tous les jeudis soirs à Saint-Olé. Pour plus d'informations, vous pouvez contacter Josie Danse au 06 80 53 90 42 ou au 06 78 29 44 23. Voilà, c'était vos idées de sortie. Vous pouvez retrouver le détail de toutes ces manifestations sur le site internet de Liberté FM ou sur notre page Facebook. Si vous aussi vous organisez une animation et que vous souhaitez en faire la promotion sur Liberté FM, n'hésitez pas à nous envoyer un mail à contact@libertefm.fr. Quant à moi, je vous dis à très vite.
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0: 19h.
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Bonjour, quoi de beau à la télé pour cette soirée du 9 septembre sur TF1 Tracker, série. Sur Arte, tout s'est bien passé. Film réalisé par François Ozon avec Sophie Marceau. Sur TMC, maison de retraite. Film avec Kev Adams. Pour éviter d'aller en prison, Milan est contraint d'effectuer 300 heures de travaux d'intérêt général dans une maison de retraite, les Mimosas. Ses premières semaines sont un véritable enfer. Sur TF1, série film Seven, film avec Brad Pitt. Pour conclure sa carrière, l'inspecteur Somerset tombe à 7 jours de la retraite sur un criminel peu ordinaire qui veut nettoyer la société des maux qui la rongent en commettant 7 meurtres basés sur les 7 péchés capitaux. Sur France 3, des Racines et des Ailes, magazine présenté par Carole Gessler sur le thème Passion Patrimoine, la Bourgogne, terre de passion. La Bourgogne conserve des joyaux patrimoniaux exceptionnels. 4 figures régionales illustrent cette passion conservatrice. Sur M6, on n'est pas d'accord, magazine présenté par Julien Courbet. Et puis sur W9, Enquête criminelle, magazine. Très belle soirée télé à tous.

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1: 19h21, nous sommes mercredi, nous sommes en direct dans la demi-heure sport pour un nouveau numéro, le deuxième numéro de cette nouvelle saison. Cette émission réalisée par Cyril. Bonsoir Cyril.
2: C'est moi, bonsoir.
1: Et oui, si vous ne connaissez pas Cyril, c'est le président de Liberté FM.
2: Oui, voilà, merci de le rappeler en cas que quelqu'un l'ait oublié.
1: Et oui, avec son petit crocodile.
2: Oui, voilà, c'est forcément le président, c'est le moyen.
1: Allez, ce soir, on va parler de course à pied, on va parler de ultra trail. On reçoit un invité exceptionnel, c'est Fabrice Maget qui est avec nous. Bonsoir Fabrice, comment ça va?
3: Bonsoir, merci, ça va, très bien.
1: Ouais, pas trop fatigué?
3: Non, ça va un peu, manque un peu de sommeil.
1: Manque un peu de sommeil. Effectivement, on va revenir dans le grand défi qui a été ce de Fabrice qui a traversé. Tu étais du coup sur la...
3: Le canton de Valais en Suisse.
1: Ouais, le canton de Valais en Suisse. On va, pour ceux qui ne connaissent pas, on va découvrir du coup Fabrice Maget. Fabrice, avant de parler de cette aventure complètement folle, présente-toi. Qui tu es, Fabrice?
3: Ben j'ai 57 ans et je suis artisan peintre sur Verteillac.
1: Sur Verteillac.
3: Voilà.
1: Ok. D'où est venue la course à pied?
3: Ben dès que j'ai arrêté de jouer au foot, je me suis mis à la course à pied et ça m'a pris. J'ai commencé par des 10 km, des 20 et j'ai monté en gamme et après j'ai connu 2-3 copains qui commençaient à faire des courses de montagne.
1: D'accord.
3: Et ça m'a tenté. Et depuis ce temps-là, ben maintenant, je suis parti sur la montagne.
1: À quel âge tu as arrêté le foot?
3: 35.
1: 35 ans?
3: Ouais, parce que je ne voulais pas avoir une licence vétéran.
1: D'accord.
3: Voilà.
1: C'est vrai, c'est vraiment vrai.
3: C'est vrai.
1: Tu ne voulais pas avoir
3: vrai.
1: La licence vétéran.
3: Tout à fait.
1: Et du coup, tu as dit j'arrête.
3: J'arrête, voilà. Et après, le foot, ça me...
1: Tu jouais dans quel club?
3: Alors moi, j'ai joué à Chamier.
1: D'accord.
3: J'ai joué à Tocane en Ligue.
1: Ouais.
3: Voilà. Mais après, j'ai fini à Saint-Aquilin comme entraîneur. Voilà. Et après, bon... Après, ça m'a déplu parce qu'après, l'argent commence à arriver dans les petits clubs, tout ça. Et moi,
1: les mentalités, peut-être.
3: Voilà, la mentalité, ça m'a déplu. Et je voulais courir pour moi.
1: D'accord, d'accord. Voilà.
3: Comme et ça, donc, j'ai dit, si j'avance plus là, c'est de ma faute.
1: C'est de ta faute. On ne peut pas
3: tout
1: dire que c'est la faute du copain d'à côté ou autre.
3: Tout à fait.
1: Du coup, la course à pied, comme tu disais, tu as rencontré des personnes qui étaient déjà dans le milieu, qui t'ont guidé. Comment ça s'est passé
3: tout
1: un petit
3: fait.
1: Peu
3: ben, j'ai commencé à courir par le biais du triathlon de Saint-Astier.
1: D'accord.
3: Voilà, j'ai pris une licence. Je commençais par la course à pied à Saint-Dastier, par le triathlon. Je voulais faire du triathlon, mais non, je suis pas fait pour la nage. Je sais pas nager. Voilà. Alors du coup, j'ai fait des duathlons.
1: Ouais.
3: Voilà. J'ai fait deux fois le championnat de France.
1: Le duathlon, rappel, c'est la course à pied et vélo.
3: Et vélo. Course à pied, vélo.
1: Ouais. Voilà. Ouais. Et donc sur les formats à peu près.
3: Longue distance.
1: Longue distance, d'accord.
3: Voilà,
1: déjà, tu partais déjà sur
3: de longue distance.
1: Sur de longue distance,
3: ouais. Voilà.
1: Ah ouais. Longue distance, c'était à peu près.
3: C'était 80 vélos.
1: Ah oui,
3: ouais.
1: Ah
3: c'était
1: oui,
3: 80
1: oui.
3: Du vélo et on commençait par des 10, voire 15 km à pied.
1: D'accord.
3: 80 vélos et on finissait par un 10.
1: Par un 10,
3: 10 km à
1: 10
3: pied.
1: 10 km à pied.
3: Voilà.
1: Ouais, ouais, d'accord. Ok, ok.
3: Voilà.
1: Et donc après, comment tu es venu? Donc du running, du coup à l'ultra trail directement?
3: Voilà. Eh ben c'est parti par le biais d'un copain qui cherchait à l'époque, c'était le GRP qui faisait une nouvelle dimension sur faisait un 260 km mais il fallait partir à 3 et ils étaient que deux et il me rabattait, tu devrais venir et à un moment donné j'ai craqué, j'ai dit allez je viens le faire avec vous et c'est comme ça que l'ultra trail est parti.
1: Et du coup, tu y as pris goût.
3: Et j'ai pris goût.
1: Et là, par exemple, il y a plein de personnes encore qui certainement font du running, ne passent pas encore à l'ultra trail. Quand on te dit, vas-y, tu viens sur une longue distance.
3: Faut commencer petit quand même.
1: Faut commencer
3: voilà,
1: petit, ouais.
3: Petit et monter parce que passer du 10 à un 100 bornes, je trouve pas ça bien.
1: C'est quasi. Enfin, ouais.
3: On peut le faire, il n'y a pas de problème. Mais le problème, c'est qu'il faut quand même commencer petit, il ne faut pas brûler les étapes.
1: Ouais, ouais.
3: Voilà.
1: Ouais,
3: moi,
1: ouais.
3: Je leur conseille.
1: C'est, ouais, voilà, tu conseilles. Les appréhensions, quand tu y as participé, quelles ont été les premières appréhensions? On se dit, on va pas terminer?
3: Ouais, on a la boule au ventre, hein, on a les frissons. Et quand on est sur la ligne de départ, voilà, il y a toujours les musiques qui font
1: ouais,
3: bien
1: ouais,
3: ça.
1: Ouais.
3: Après, une fois que on est parti. Voilà.
1: Ok. Ok, ok.
3: On sait qu'on va. Enfin, moi, je suis parti pour finir, quoi. J'ai le mental pour finir. Ça m'est arrivé que j'ai déjà abandonné sur une 3, hein, parce que j'étais malade, j'ai eu 7 de tension.
1: Ah oui.
3: Voilà. Voilà, mais ça, c'est la dure loi de l'ultra.
1: De l'ultra,
3: voilà,
1: bien sûr.
3: Voilà.
1: Qu'est-ce qu'on recherche quand on fait des ultras? Quelle est vraiment la...
3: Moi, c'est, pour moi, c'est déjà aller au-delà de ce que peut aller mon corps.
1: Ouais.
3: voilà, je veux rechercher de la sensation, une motivation et aller voir des espaces qu'on peut pas voir, que le touriste ne peut pas monter, quoi.
1: Ouais, ouais.
3: Moi, monter à 2005, 3000, quand on est là-haut, qu'on est tout seul, c'est magnifique.
1: J'en doute, toi.
3: Voilà.
1: Ça demande quoi comme préparation pour faire ces distances?
3: Pour faire des ultras, ça demande, il faut compter bien des 8, entre un an et 8 mois de préparation.
1: De préparation.
3: Ouais, pour faire D'accord. des gros ultras.
1: Ouais, ouais, ouais. ouais.
3: Et il faut courir tous les jours, voire deux fois par jour, je cours des fois.
1: D'accord. Voilà. Deux fois par jour, tu fais un chrono le matin?
3: Le matin, voilà. Le matin, des fois, je pars à 4h du matin, je vais courir une heure et demie.
1: On l'a vu ce matin, on l'a vu cet été, là,
3: cet
1: sur
3: été,
1: les réseaux
3: voilà,
1: sociaux,
3: voilà,
1: que tu partais voilà, le matin de bonne heure.
3: Et le soir, la débauche.
1: Ouais, ouais.
3: Voilà, le soir, la débauche, ou alors des fois entre midi et deux. Et le week-end, je pars à la montagne et je fais des grosses sections de montagne. Voilà.
1: D'accord.
3: Et 6 à 8 heures le samedi, 4 heures le dimanche, et après, on reprend la voiture et on repart au boulot.
1: Et quand on sait en plus que tu as quand même un boulot qui est quand même assez physique,
3: ouais.
1: on arrive quand même à toujours retrouver cette motivation après des journées qui sont difficiles avec la chaleur, les conditions.
3: Des fois on a envie de s'asseoir sur le canapé,
1: ouais.
3: mais après une fois qu'on a mis les baskets, qu'on est parti, ça va tout de suite.
1: Ça va tout de suite,
3: voilà.
1: Ouais, ouais.
3: Voilà. Ça, c'est comme cet été, quand il faisait 40, il n'y en a pas 50 qui couraient sur
1: un
3: degré, mais bon, moi ça m'a servi pour mon ultra de cette année, quoi.
1: C'est quelque chose qui t'a apporté,
3: énormément.
1: D'accord.
3: Ouais. Au niveau de la résistance.
1: D'accord. Donc ouais. t'as emmené ton corps en fait dans ses limites.
3: Dans ses limites, ouais.
1: Ah ouais, dans ses limites, et grâce à d'avoir couru sur la chaleur.
3: La chaleur, ouais, ça m'a aidé énormément.
1: Un plus.
3: Ouais, un plus sur la chaleur que j'ai eue sur l'ultra de cette année.
1: Ouais, ouais.
3: Ouais.
1: On revient du coup un petit peu donc sur cette participation à la Swiss Peach 700. Explique-nous, qu'est-ce que c'est du coup.
3: La Swiss Peak 700, alors c'est une course qui fait 700 km.
1: Ouais.
3: Voilà, avec 45 000 de dénivelé. Faut le savoir. Et pour participer à cette course, il faut avoir fait au moins des courses de 300, 360 km.
1: Voilà.
3: Ouais. Et on est pris sur dossier.
1: OK.
3: Voilà. Et on n'est que 100 à être pris sur dossier pour faire ces courses-là.
1: Donc c'est une sélection?
3: C'est une sélection.
1: On voilà. apprend comment la sélection?
3: On s'inscrit et on envoie un dossier, on leur dit ce qu'on a fait comme course, eux ils vérifient avec les résultats sur l'ITRA.
1: D'accord.
3: Voilà, et là-dessus, après c'est eux qui tranchent, on prend ou on prend pas.
1: L'ITRA, c'est là où ça collecte tous les points, toutes les courses qu'on fait,
3: ouais, ouais. Et on connecte des points dessus.
1: D'accord.
3: Voilà. Et voilà. Là-dessus, ils se basent là-dessus et voilà.
1: Et enfin, des ultras, du coup, c'est des courses qui sont en ultra, c'est.
3: Oui, c'est ouais. beaucoup sur l'ultra, voilà. Mais ils prennent aussi des 80 km. Hein.
1: D'accord.
3: Tout est pris là-dessus.
1: Et je collecte des points. Quand je fais une course, je collecte combien de points? Il faut un quota de combien de points?
3: Ah, je sais pas. Je sais pas.
1: C'est un nombre de points,
3: un
1: en fait.
3: Un nombre de points,
1: ouais,
3: voilà. Tu regardes, voilà, exactement.
1: D'accord.
3: Mais surtout si on finit les courses aussi.
1: Ouais.
3: Parce qu'on peut avoir fait des courses,
1: hein, ça fait
3: des points.
1: Ouais.
3: Et si on les finit pas, voilà.
1: Ouais.
3: Mais il faut surtout faire des grosses courses pour faire ces courses-là.
1: D'accord. Donc, qualification, on apprend la qualification combien de temps avant?
3: Je l'ai appris, moi, début novembre.
1: D'accord.
3: Et je me suis inscrit au mois de fin septembre.
1: Ok.
3: Voilà.
1: Ok.
3: Voilà.
1: On a un axe de temps où c'est qu'on ne sait pas si on va être pris ou pas.
3: Voilà, exactement.
1: Ah ouais.
3: C'est tout à fait ça.
1: Ah ouais.
3: Et là, après, bon, faut payer l'engagement aussi.
1: Ouais.
3: Les Suisses, ils attendent pas.
1: Non, ouais.
3: Vous êtes pris, faut payer dans les 24 heures. Hein.
1: Ça a un coût de combien, là, une course comme ça?
3: Juste l'inscription pour une course comme ça, c'est 1800 euros.
1: Ah ouais! D'accord.
3: Voilà.
1: D'accord.
3: Sans compter les à côté.
1: Ça explique quoi, ce prix de cet
3: engagement? Ça explique tout ce qui est ravitaillement, les logements, les kinés, les podologues, la nourriture, et il y a quand même 1200 bénévoles sur cette course.
1: Sur cette course, ouais.
3: Voilà.
1: Pour assurer aussi la sécurité des coureurs.
3: Il y a la télé, c'est un gros truc, quoi.
1: Ouais, voilà. Bien sûr.
3: C'est vrai que c'est toujours cher. Ça fait cher parce qu'on pourrait partir avec cette somme-là en famille une semaine. Voilà, c'est un peu. Mais bon, c'est.
1: C'est un plaisir.
3: C'est un plaisir.
1: C'est un plaisir voilà. de se dire, voilà, je vais participer à une course que tout le monde ne peut pas participer.
3: Tout le monde ne peut pas faire, surtout.
1: Ouais.
3: Voilà, et il faut savoir que c'est. La course, c'est la plus longue au monde et la plus dure.
1: Ouais.
3: Voilà.
1: Ouais.
3: C'est pas une course.
1: C'est pas. Voilà, c'est ce qui est important, c'est que c'est la course la plus dure au monde.
3: C'est la course
1: 45
3: la plus dure.
1: 45 000 de dénivelé
3: ouais.
1: sur.
3: 650. Voilà,
1: c'est énorme.
3: Ils l'ont rabaissé parce qu'à un moment donné, elle faisait 700 et là, ils l'ont juste rabaissé de 50 km.
1: D'accord.
3: Mais bon, ça reste quand même.
1: Ouais. Donc c'est pas du coup, c'est pas donc 700 km, c'est pas 650 km d'un seul coup.
3: Non.
1: Explication. Voilà. Du coup, comment
3: alors,
1: ça fonctionne.
3: Ça, elle se passe en deux fois.
1: Ouais.
3: On parle la première semaine, elle se fait en étapes.
1: Ouais.
3: Alors ça veut dire on est parti le mardi soir à 20h. J'avais fait un départ live.
1: Ouais.
3: On part pour 85 km. Une fois arrivé, on a quand même des barrières horaires. Hein. Si on passe pas ces barrières horaires, on est éliminé sur la course.
1: Ça met une certaine pression quand même.
3: Ah oui, ça met la pression.
1: Ouais.
3: Tout à fait, exactement.
1: Ouais, ouais.
3: Après le deuxième jour, on part pour 60 km.
1: Ouais.
3: Troisième jour, on est parti pour 58. Et le dernier jour, on a fait 48. Arrivé le samedi soir, bon là, on arrive, on se prépare tout. Et on fait un deuxième départ avec l'autre course, la légende, qui fait 395 km. Et là, on part en autosuffisance.
1: D'accord.
3: On gère notre sommeil, on gère nos repas, voilà. Mais on a 6 bases de vie. Sur ces 6 bases de vie, il y a à manger, on peut se doucher, se raser, dormir, tout. Voilà.
1: Ouais, ouais.
3: Et c'est à nous à gérer notre temps.
1: Le temps.
3: Voilà.
1: Et quand on arrive déjà, là, quand on a passé la première étape avant de se lancer sur la légende, on n'est pas fatigué, on se dit pas.
3: Il faut essayer de courir sans se fatiguer.
1: Ouais.
3: Ce qui est très dur, hein. Voilà. Mais moi, ce que j'ai réussi à faire.
1: Ouais, c'est qu'on se met un certain rythme en fait.
3: Oui, on se met un certain rythme et il faut pas essayer de suivre celui qui vous double, voilà.
1: Ouais, ouais.
3: Faut rester dans sa bulle.
1: Même quand on est dans sa bulle, on peut se retrouver dans des groupes. Comment ça
3: oui,
1: se passe?
3: Ouais, on peut se retrouver dans des groupes, mais bon, moi j'ai évité parce que moi j'aime bien être devant.
1: Ouais.
3: J'aime pas parce que moi j'ai un problème, c'est que la nuit c'est très compliqué. Je suis diabétique.
1: Ouais.
3: Alors pour courir. Il me faut des lunettes, mais je vois pas avec les lunettes.
1: D'accord.
3: Alors,
1: ah ouais, d'accord.
3: C'est très compliqué.
1: Ah ouais.
3: Ouais.
1: Ah ouais.
3: Pour moi, c'est très compliqué. Alors, c'est pour ça que quand il y avait quelqu'un qui était devant moi, j'ai dit, soit tu t'en vas, ou soit tu restes derrière moi, mais je peux pas courir derrière toi.
1: D'accord.
3: Parce que là, je suis sûr de me prendre des
1: quelque
3: gamins.
1: Chose.
3: Ouais.
1: D'accord.
3: Ouais.
1: C'est quoi, c'est
3: ouais.
1: Tu aveugles, enfin, tu es quelqu'un.
3: Je vois pas.
1: Quelqu'un.
3: Ouais. Voilà. Ça,
1: d'accord.
3: Ça m'aveugle pas, mais j'y vois pas et je perds l'équilibre.
1: D'accord.
3: Voilà.
1: D'accord. Est-ce qu'il peut du coup faire la chute et provoquer une blessure?
3: Voilà, exactement.
1: Ouais, ouais,
3: voilà,
1: ouais.
3: C'est pour ça.
1: Ouais.
3: C'est pour ça que j'étais souvent devant.
1: Souvent
3: et
1: devant
3: seul. Et seul.
1: Tu fais le lièvre.
3: Voilà, tu fais le lièvre, exactement. Exactement.
1: Mais c'est pas permis à tout le monde de pouvoir te suivre.
3: Voilà, oui, ouais, tout
1: ouais.
3: à fait. Mais
1: ouais,
3: bon,
1: ouais.
3: Voilà, bon, moi j'ai un rythme.
1: Ouais, que tu te programmes.
3: Exactement.
1: Est-ce que tu penses que, du coup, quand on se programme à ce rythme, là, t'as fait, du coup, tant de kilomètres, mais est-ce que tu penses que tu serais capable de faire encore un peu plus? Que ces distances, déjà, t'as fait la course la plus dure du monde, est-ce que tu penses que tu pourrais encore aller plus loin?
3: Oui, je pense, ouais. Ouais, ouais,
1: ah
3: je
1: ouais.
3: pense, ouais, parce que j'ai envie de tester que mon corps peut aller encore plus loin.
1: Ouais.
3: Ouais, ouais. J'ai envie d'aller voir jusqu'où il peut aller.
1: Ah ouais, c'est vraiment, on en est là en fait, tu veux vraiment aller...
3: Ouais, pousser la machine.
1: Pousser
3: ouais.
1: la machine.
3: La machine, voir jusqu'où elle peut aller.
1: Et ce défi personnel, est-ce qu'il pourrait pas être, je sais pas moi, faire un tour de Dordogne ou quelque chose
3: Oui, j'aurais toujours un défi à faire, ouais.
1: Ouais.
3: Ça me plairait, ouais. Voilà, à pied et tout, ça me plairait, ouais.
1: Ouais, ouais.
3: Mais bon, moi la montagne, elle m'attire.
1: C'est la montagne, ouais, pour toi, ouais.
3: Ouais, la ouais. montagne mentir. Ouais.
1: Les gens n'ont pas vu, et je pense que Fabrice nous partagera quelques photos qu'on mettra sur les réseaux, ouais. pour se rendre compte, vraiment, tu m'as montré en off, les paysages, quand même, comment c'est quand même magnifique.
3: Oui, ouais.
1: Les glaciers que t'as pu frôler, être à côté, au contact de la nature, où c'est que y a rien, rien.
3: Y a rien,
1: ouais. Le soleil, les glaciers, enfin...
3: Ouais, on était seul au monde, quoi, il y a même... un matin, je montais et je me suis retrouvé nez à nez avec un isard. On est resté 30 secondes et lui, il n'a pas bougé, moi, je ne bougeais pas et on se regardait. Et j'avais jamais vu ça.
1: Une connexion.
3: Il était à 4 mètres de moi et il ne bougeait pas.
1: Ouais, ouais.
3: Ah ouais, c'est,
1: et il te regardait.
3: Il me regardait, je regardais et c'était super.
1: Ouais, ouais, ouais, ouais, ouais.
3: C'est la première fois que ça m'arrive, quoi.
1: Ouais,
3: d'avoir un isard. À 4 mètres de soi.
1: À 4 mètres de soi, ouais. Ouais, ouais, ouais. Il y a eu d'autres souvenirs, quelque chose, là, qui ont été marquants dans cette épreuve?
3: Oui, ben, j'ai couru avec deux personnes qui ont abandonné. Ça fait toujours mal au cœur. Mais après, non.
1: Tu sentais qu'ils allaient abandonner, ces deux personnes?
3: Alors, il y en a un, oui, parce qu'il avait les pieds échauffés.
1: Ouais.
3: Voilà, il ne pouvait plus avancer. Et un autre, il a eu un relevé au niveau de la cheville.
1: D'accord.
3: Et là, ça lui a fait comme une coupure, il s'est cassé la figure et là, impossible de marcher.
1: D'accord.
3: Quand on a ça, c'est l'abandon aussitôt.
1: Aussitôt.
3: On ne peut pas courir.
1: D'accord.
3: Impossible.
1: Et c'est quoi là? C'est l'organisation qui vient de le chercher?
3: Mais là, non, parce qu'il avait un copain qui lui faisait l'assistance. D'accord. Il est venu le chercher.
1: D'accord, voilà. Okay.
3: Et ça tombait bien parce que c'était sur une descente et on arrivait à un ravito.
1: Ah oui, donc... Voilà.
3: Parce que s'ils avaient été dans la montagne...
1: Ça aurait été plus compliqué pour plus du compliqué. Coup le sortir.
3: Après, là, je ne sais pas comment ils font.
1: Ouais.
3: Parce que de l'instant où il ne peut pas courir, alors est-ce qu'il serait venu le chercher en hélicoptère? Je ne sais pas.
1: Et ce qu'on disait en off, c'est quand même assez énorme, c'est que malgré les distances, tu as été parmi les seuls coureurs qui n'a pas eu une ampoule au pied.
3: Non, j'ai pas eu une ampoule au pied.
1: Comment on fait pour pas avoir d'ampoule au pied avec
3: ouais,
1: une distance
3: j'ai
1: c'est des bonnes chaussures c'est...
3: Non, moi je travaille mes pieds au moins 3-4 mois avant.
1: D'accord.
3: Voilà, je les travaille avec des crèmes, du tanneau. Après je crème, tous les jours je fais ça pour me redonner de la corne sous les pieds.
1: Ouais.
3: Et une fois que j'ai bien de la corne, 15 jours avant, ben après je passe de la crème pour assouplir cette corne.
1: D'accord. Okay.
3: Parce que si on la laisse trop dure, ça peut craqueler et faire des gerçures.
1: Et ça peut du coup pénaliser avec créant des douleurs là pendant la course à pied.
3: Voilà. Et là quand on a ça, après
1: c'est
3: des coups d'abandonner.
1: Ouais.
3: Faut bien. Moi je fais très attention à mes pieds.
1: Et là, sur l'organisation de cette course, quand on arrive du coup quand on arrive dans les ravitaux, il y a des médecins qui sont là. Ouais. On peut dormir, on peut.
3: On est pris comme on est pris en soin quoi.
1: Ouais.
3: On va voir le kiné. Moi, je sais que chaque fois que j'arrive à une grosse base de vie, j'avais un kiné qui me massait et il faisait mal parce que moi j'avais on a toujours des contractures quand sur des grosses courses comme ça.
1: Ouais.
3: Et il appuyait sur la contracture. On hurlait quoi, mais quand on repartait, on avait déjà
1: et après
3: 9.
1: D'accord.
3: 9.
1: Tu sentais vraiment qu'il y avait un gros pouce.
3: Ouais. Il avait vraiment des doigts de fée quoi, ce gars.
1: Ouais. Et réaction en direct d'un Verte et à quoi Ribère à quoi Nicolas Labrousse qui dit grosse performance, un grand bravo. Mais à quand l'UTMB, il dit.
3: Je ne ferai pas l'UTMB.
1: Ah. Pourquoi tu ne feras pas le TMB, Fabrice?
3: Parce que c'est trop commercial.
1: Ouais.
3: Voilà. Moi, j'aime les petites courses familiales. Comme la Swiss Peak, c'est un gros truc, mais c'est familial. C'est pas aussi gros que le TMB.
1: Il y a des valeurs proximité. Voilà.
3: À part si il y a un bon sponsor qui me sponsorise. Voilà. Mais sinon, je ne mettrai pas un de mes sous à moi dans le TMB.
1: Ça devient de plus en plus commercial.
3: Ouais, c'est trop commercial. Il y a trop de courses. Moi, j'ai des amis qui ont fait la PTL et ils ont été hyper déçus là-dessus, quoi. Voilà. Je rentre pas dans les détails.
1: Bien sûr. Mais alors, la PTL, c'est du coup au Mont Blanc, à Chamonix.
3: C'est la petite trotte à Lyon qui fait 300 km.
1: Ouais.
3: Avec 30 000, avec 26 000, je crois, de dénivelé.
1: D'accord.
3: Voilà.
1: Ouais. Et ça, donc voilà, avec. Peut-être, on va pas rentrer dans les détails, mais. Voilà, on va dire que c'est un peu trop commercial.
3: Voilà. Exactement.
1: Ouais. Ouais, ouais.
3: Pour moi.
1: Pour toi, ouais. Voilà. Ouais. Est-ce que Fabrice, là, après de tels défis, alors, juste sur cette course-là, il y a eu des doutes? Il y a eu des moments où tu as dit, je ne vais pas y arriver?
3: Alors, non. Enfin, je suis honnête. J'ai eu des doutes 2 jours avant quand je suis arrivé dans mon hôtel.
1: Ouais.
3: Où je me disais, est-ce que je me suis bien entraîné? Est-ce que je n'ai pas fait trop d'entraînement? Pas assez? Oui, là j'ai eu des doutes.
1: Ouais.
3: J'ai eu des doutes. Quand je suis parti, après j'ai appelé ma femme et je lui dis, je sais pas si je vais y arriver. Et après, une fois que je suis parti, plus rien pouvait m'arrêter.
1: Ouais. Est-ce que le mental peut nous faire sortir de la course?
3: Ah, tout à fait. Tout à fait.
1: Ouais.
3: Si on n'a pas le mental, si on n'a pas le mental pour faire une course comme ça, on prend pas le départ.
1: Ouais.
3: Il faut avoir une mental.
1: Est-ce que tu le travailles ton mental?
3: Moi, je travaille, tous les jours, mais sur des courses comme ça, moi, je pose le cerveau. Je pose et je réfléchis pas. Voilà. La seule chose qui pourrait plus m'arriver, c'est que je me casse une jambe pour pas arriver à la ligne d'arrivée.
1: Ouais. Fabrice Majek, c'est les plus grandes courses de l'Ultra Trail. C'est la Diagonale des Fous en participation. Combien de Diagonales des Fous? Il y en a eu qu'une seule?
3: Une fois, moi.
1: Une fois. Ouais. Ouais. Quelles ont été les plus grandes courses pour toi?
3: GRP.
1: GRP,
3: le Tour des Géants, la Swiss Peak, et celle-ci là.
1: Et celle-ci
3: Deux fois.
1: Dont en 2013,
3: la Diagonale des Fous.
1: 2013, la Diagonale des Fous, et celle-là que tu avais fait sur 300
3: km. 2023.
1: En 2023, où tu avais terminé
3: Je sais pas combien j'ai terminé.
1: Je ne souviens plus combien j'ai terminé.
3: 100, j'avais fait 120 heures.
1: Ouais, 120 heures.
3: Ouais.
1: Et un point qui est important sur cette course, Fabrice, il y avait au départ, je crois, 93 coureurs.
3: Voilà.
1: 93 coureurs.
3: Ça a engagé 93 au départ.
1: 93
3: dont
1: au départ.
3: 7 ne sont pas venus.
1: Ouais.
3: Voilà.
1: Il y en a 44
3: arrivants.
1: 44 arrivants voilà. Qui ont terminé. Et Fabrice Majek, il a terminé à la 20e place. Voilà, c'est quand même pas
3: voilà.
1: Rien.
3: Ouais. Voilà, 21e, voilà.
1: C'est... Ouais.
3: Mais bon, moi, une des courses comme ça, je joue pas le classement, je regarde l'arrivée, quoi.
1: Ouais, ouais. Et moi, ce que je remarque quand même, même s'il y en a, ils vont dire, mais en fait, l'écart avec le premier qui est un coureur professionnel, il est payé pour courir. Rappelle-moi l'écart qu'il y a entre toi et lui.
3: Ouais, il doit y avoir. Lui, il est arrivé le jeudi.
1: Ouais.
3: Je sais pas à quelle heure exactement. Et moi, je suis arrivé le samedi matin.
1: Samedi matin.
3: Voilà.
1: Mais finalement, entre un professionnel et un amateur, on peut dire quand même qu'il y a pas un si énorme écart que ça.
3: Non.
1: Pour les connaisseurs.
3: Oui, pour les connaisseurs, oui, il y a pas un grand écart.
1: Il y a pas un grand écart, ouais. Ouais.
3: Mais bon, ça, ils font que ça. Quoi.
1: Et il a quel âge? Le premier, il doit être.
3: Je sais pas quel âge. Ouais, exactement, ouais. Je sais pas. Il doit avoir une quarantaine d'années, 40, 45 ans. Il doit avoir. Ouais.
1: Est-ce que pour toi, sur les longues distances, est-ce que il y a l'âge de la jeunesse où c'est qu'on est jeune et fougueux. Est-ce que aussi l'âge de l'expérience, on peut pas faire la différence face à un jeune?
3: Si. Les jeunes, ils sont fougueux, hein, on le sait.
1: Ouais.
3: Voilà. Et on sait qu'ils vont partir vite et que moi j'ai toujours laissé les gens partir vite.
1: Hein. Ouais.
3: Et je sais qu'après sur la course, on est des tortues, on va les rattraper parce qu'on on est rectiligne, on est toujours à la même distance. Hein.
1: Ouais.
3: Toujours à la même vitesse, on bouge pas. Voilà.
1: Cette vitesse que tu as du cours montagne, tu la travailles, c'est une vitesse que tu as aussi à l'entraînement.
3: Voilà, exactement.
1: Ouais.
3: Tout à fait.
1: Et ça c'est quelque chose que on essaye de garder cette allure.
3: Voilà.
1: Et on sait que si on garde cette allure, on peut faire de très belles choses.
3: Très loin.
1: On va très loin.
3: De toute façon, on va beaucoup plus loin quand on est constant que si on fait
1: du
3: cardio. Voilà, exactement. C'est comme un vélo, ouais. Il y a celui qui part doucement et il y a celui qui fait que des.
1: Il fait que des, ouais. Et à un moment donné, ça pète.
3: Ça pète. Exactement.
1: C'est tout à fait ça. C'est exactement ça, en fait.
3: C'est tout à fait ça.
1: Carrément.
3: C'est des courses de longue haleine. Hein. On peut être premier avec 6 heures, 7 heures d'avance et finir avant-dernier.
1: Ouais, bien sûr, voilà. Bien sûr.
3: Parce que le premier qui aurait dû gagner, il a quand même sur cette course-là, il était parti et dans la nuit, la cheville a pété
1: et terminé.
3: Terminé.
1: Ouais. Est-ce que pour toi, t'as des idoles, des références, des gens auxquels qui ont été ton modèle quand tu cours?
3: Non, j'aime. Il y a des. Celui que j'aime bien, c'est Pommeret.
1: Ouais.
3: Voilà. Mais après, moi, je reste toujours un peu sceptique parce que moi, j'estime, et il y a eu des études de fait là-dessus, on peut pas faire des ultras tous les 15 jours, toutes les semaines.
1: Ouais.
3: Alors, quand je vois tous ces athlètes qui arrivent à faire des 100 bornes tous les week-ends, je suis sceptique. Parce que bon, moi, je sais que je dis pas que je suis pas un bon, hein, je me débrouille, mais je sais que dimanche prochain, je pourrais pas faire un ultra.
1: Ouais.
3: On vient de faire ça. Et quand je les vois faire des vitesses phénoménales, et plus ça va, plus ils vont vite,
1: ça devient se poser des questions.
3: Exactement.
1: Faut pas se leurrer.
3: Hein, voilà.
1: Ouais.
3: Moi, je pense, maintenant, je peux me tromper, mais bon, moi, j'aime bien Pommeret.
1: Tu penses qu'il y a une sorte de dopage dans les.
3: Ah oui, oui.
1: Dans les performances.
3: Ben, faut pas se cacher, bien sûr.
1: Ouais.
3: Oui, faut pas se cacher. Faut pas se cacher. Moi, vous savez, tu sais, moi, quand on faisait Grand Brassac, au temps de Monsieur Jugy, il y en avait qui se dopaient. Hein.
1: D'accord.
3: Ah ouais, je dis pas de nom, hein.
1: Ouais.
3: Mais on le savait. Hein.
1: C'est triste quand même.
3: Ah ben oui, c'est triste, surtout pour gagner un jambon.
1: Oui, c'est ça. C'est ça.
3: Surtout pour gagner un jambon.
1: Bien sûr.
3: Voilà.
1: Ouais.
3: Non, il faut rester sain. Moi, je dis bien aux gens, et même pour les jeunes qui montent, qui sont bons et tout, et dis, restez.
1: C'est
3: vaut mieux finir deuxième, troisième,
1: exactement.
3: Les poulies d'or, que être premier et se choper à 45 ans
1: une
3: merde.
1: Ouais,
3: voilà.
1: Exactement.
3: Exactement. La vie, il faut la vivre. Ça ne manque.
1: Ouais. Ça, c'est souvent c'est quelque chose qui revient de plus en plus. Il y a de plus en plus de personnes qui vont vers la course à pied avec aucune notion et ils courent, mais ils oublient la récupération.
3: Ouais.
1: Est-ce que toi, tu pourrais pas faire un commentaire là-dessus? Il faut quand même savoir que Fabrice, donc, sort de cette étape, mais Fabrice vient de me dire, il m'a dit maintenant, c'est un mois sans courir.
3: Voilà. Tout à fait.
1: Ouais.
3: Un mois sans courir parce qu'il faut que je remette mon corps en état, et les tendons, les chevilles, les genoux ont morflé pendant 10 jours à monter et descendre dans les cailloux, parce que bon, c'est pas de la route, hein.
1: Non.
3: Et il faut régénérer son corps, hein.
1: Ouais.
3: Voilà. Recourir, je pourrais recourir si je voulais, là. Mais recourir sur de la fatigue et me blesser 15 jours après, c'est pas le but du jeu.
1: C'est aucun intérêt. Ouais.
3: C'est aucun intérêt.
1: Et du coup, il y a plein d'athlètes du coup qui sont novices et qui se blessent.
3: Voilà, exactement.
1: En ne respectant pas ces temps de récupération.
3: Tout à fait.
1: Ouais. Parce qu'on peut aussi performer du coup en faisant de la récupération.
3: Voilà, oui, voilà. Ouais, ouais. Parce qu'avec ce que j'ai fait, moi, les globules rouges, j'en ai pris là. Hein.
1: Ouais.
3: Revenir dans les plaines, ça va rouler, mais c'est pas le but du jeu, quoi.
1: Ouais, bien sûr. Bien sûr.
3: Alors, moi, je fais un mois sans rien faire.
1: Ouais. Fabrice, qui est passionné du coup de l'ultra trail mais de la course à pied, et qui avait aussi envie de partager quelque chose, il est du côté de Vertillac. Il a créé une section pour une association pour du coup courir où tout le monde est accepté. Alors d'où est venue cette idée ? Comment est-ce que tu peux nous en dire plus ?
3: Eh ben, cette idée, ça faisait moins 5-6 ans que ça me trottait.
1: Ouais.
3: Voilà, dans la tête. Parce qu'il y a plein de gens qui courent. Et l'été dernier, j'ai rencontré un premier adjoint, Didier Ferrier. Et je lui en ai parlé. J'ai dit, tiens, je vois plein de monde qui court, des gens, des dames, des messieurs qui courent tous seuls. Et j'ai dit, c'est dommage parce que l'hiver, plus personne court. Parce que l'hiver, il fait froid, il fait nuit, et les femmes veulent pas courir de nuit. J'ai dit, on devrait essayer de faire un petit truc loisir. Mais moi, c'est vraiment le loisir. Je veux pas de compétition, je veux rien du tout. Elle m'a dit, ben, allez, on part. Alors, du coup, on a envoyé sur le programme de la mairie de Vertillac. Et ben, c'est venu.
1: Avec un premier rassemblement, du coup.
3: Un premier rassemblement, ouais. À telle date, le mercredi soir à 19h, on départ. Et on s'est retrouvés, d'entrée, on s'est retrouvés à 15 personnes.
1: 15 personnes dès la première séance.
3: Ouais, voilà.
1: Okay.
3: Et ben, du fil en aiguille, c'est parti comme ça. On a passé tout l'hiver, même qu'il pleuvait gros comme le pouce, tout ça. On a toujours tourné entre 15 et 23 personnes.
1: Ouais, ouais.
3: Tous les mercredis soirs.
1: Tous les mercredis soirs. Ouais. Ouais, et ça peut partir du coup
3: du petit coureur au coureur confirmé. Voilà.
1: Ouais,
3: et
1: ouais.
3: On n'est pas là pour faire de la compétition. On est là pour courir ensemble, prendre du plaisir ensemble et donner des conseils aux autres, ceux qui débutent juste, et ceux qui vont plus vite, eh ben, ils reviennent chercher les derniers, et ça marche très bien.
1: Ouais, voilà. Ouais.
3: Et ceux qui veulent venir et qui croient que c'est la compétition, ben, moi, je les envoie dans un autre club.
1: Ouais, voilà. Parce que
3: nous,
1: on veut pas,
3: voilà. Ouais, voilà. Ouais. Nous, c'est vraiment du loisir.
1: Du loisir, ouais.
3: Je le dis bien. C'est pas une prise de tête, c'est, on vient là pour s'évader.
1: Ouais, ouais. Et à Vertillac, on sait qu'il y a une course qui marque un peu les esprits. C'est le 8 mai, la course, la Didema.
3: Voilà.
1: Et là, on a commencé à voir apparaître des maillots orange.
3: Voilà. tout à fait. Voilà. Ben, on est toujours une asso. Hein, Et là, ben, on a créé cette asso parce qu'on avait des petits sponsors qui nous donnaient de l'argent. Et avec ça, ben, on a fait des maillots. Et il y a déjà maintenant qui se prennent au jeu, ben, qui vont faire des fois des petites courses aux alentours. Et maintenant, on a une effigie, on a les maillots orange, et comme ça, on nous voit dans les courses.
1: Ouais. Alors, pour les gens qui nous écoutent et qui ont envie de rejoindre ce collectif, comment ça fonctionne? Comment on fait pour adhérer à l'asso?
3: Eh ben,
1: ils peuvent venir à la rencontre de l'asso.
3: Voilà. Alors, dans ce cas-là, s'ils trouvent personne, ils appellent la mairie.
1: Ouais.
3: Et la mairie donnera le numéro du président et du secrétaire.
1: Ouais, ouais.
3: Voilà.
1: Et les entraînements,
3: tous les entraînements, c'est le mercredi soir, au rassemblement à 19h, à la piscine à Vertillac.
1: À Vertillac. Alors, voilà. Du coup, s'il y a de plus en plus de monde, est-ce qu'il y aura plusieurs, il est possible qu'il y ait plusieurs dates dans la semaine? Non, on va rester.
3: Non, je crois pas. Je pense pas.
1: Ouais, ouais.
3: Je pense pas. Maintenant, on peut faire deux dates par semaine, mais je pense pas, parce que ça reste quand même du loisir.
1: Ouais, bien sûr.
3: Voilà, parce que les gens, bon, après ils ont une famille, tout ça. Alors est-ce qu'ils sont prêts à venir? Déjà, ils courent deux fois par semaine, parce qu'ils courent aussi le week-end chez eux.
1: Ouais.
3: Voilà. Alors non, je pense qu'on restera une date. Maintenant, on peut évoluer. Je dis
1: ouais,
3: pas.
1: Ouais,
3: voilà.
1: Ouais.
3: Mais voilà.
1: Et est-ce que du coup le club pourrait passer à un moment donné en compète?
3: Alors
1: ça pourrait arriver.
3: S'ils veulent vraiment passer en compète. Moi, je suis pas pour.
1: D'accord. Voilà. Ah ouais, c'est moi, je veux rester avec les valeurs. Parce,
3: voilà. Moi, je veux rester en valeur loisir.
1: Loisir,
3: voilà.
1: Ouais, bien
3: maintenant,
1: sûr.
3: C'est pas moi qui commande.
1: Oui,
3: j'ai
1: oui.
3: aidé, on a fait un départ. Maintenant, s'ils veulent plus tard, à la longue, faire un truc, mais
1: quelque chose, ouais.
3: Voilà. Moi, je me retirerai. Parce que moi, ouais, c'est ouais. du loisir et c'est gratuit ce que je fais.
1: Ouais, ouais.
3: Il n'y a pas d'argent, il n'y a rien du tout.
1: Il n'y a rien, ouais, bien sûr. Et du coup, on découvre les magnifiques sentiers du Vertillacois.
3: Tout à fait. Voilà.
1: Et les gens,
3: il y a du choix. Et il y a beaucoup de sentiers. Les gens ne connaissaient pas tous ces sentiers que je leur ai fait découvrir. Voilà. Et ce qu'il y a, c'est que quand arrive le printemps, on change d'endroit. Des fois, on va à la Tour Blanche, on fait les circuits de la Tour Blanche. On va à Selles, on fait des circuits de Selles.
1: D'accord. Voilà. On change de lieu.
3: Voilà.
1: Ouais.
3: Alors l'hiver, on reste sur Vertillac parce que bon, c'est
1: l'effet pratique peut-être.
3: Exactement. Mais dès qu'arrivent les beaux jours, on change d'endroit.
1: Ouais, ouais. Est-ce que tu as vu des personnes qui sont arrivées dans cet assaut et qui sont prises au jeu et qui, tu vois, évoluer petit à petit?
3: Ah, très bien. Il y a des personnes, je me rappelle, elles disaient, moi, je sais faire que 4 km.
1: Ouais.
3: Et là, on est arrivé au bout de... J'ai dit, tu vas voir, mois septembre, j'ai dit, tu verras quand on arrivera cet hiver, au mois de décembre, début janvier, tu feras 10. Et elle a fait 10. Et elle est contente.
1: Ouais.
3: Et ils font tous. Et maintenant, ils courent en discutant. Ça veut dire que, ils sont à l'aise.
1: Oui.
3: Au début, ils n'étaient pas à l'aise.
1: C'est super important ce que tu dis.
3: Courir en parlant, c'est qu'on est à l'aise et on a assimilé cet entraînement qu'on a fait depuis le départ.
1: Bien sûr. Et indirectement, on fait ton travail.
3: Et en faisant comme ça. Voilà, exactement. Voilà. Alors, des fois, je leur fais travailler des côtes. Des fois, je leur fais. Il y a plein de choses. Voilà. Ouais. Bon, je sais qu'ils n'aiment pas les côtes. Ils me hurlent dessus.
1: C'est pour leur bien.
3: Voilà. Et la preuve, c'est qu'ils reviennent le mercredi d'après. Alors, c'est qu'ils aiment ça.
1: Non,
3: on a une super ambiance. C'est vraiment. Et de temps en temps, à la fin, on
1: se boit un verre. Voilà,
3: on se met des chips, une bière, un orangina.
1: La bière, c'est super important quand même.
3: Voilà, en récupération.
1: Pour la course à pied, récupération.
3: Tout à fait. Mais bon, il vaut mieux de la tourtelle.
1: La tourtelle est meilleure que la bière, pourquoi?
3: Ah ben parce qu'elle est sans alcool.
1: Sans alcool, ouais.
3: Ouais, ouais.
1: Pour toi, l'alcool, c'est quelque chose.
3: Pour moi, l'alcool.
1: Pas mêler l'alcool et la performance sportive.
3: Ouais, tout à fait, ouais.
1: Ouais.
3: Moi, je sais que sur mon ultra, c'est la première fois de ma vie que j'ai bu de la bière, mais c'était la bière sans alcool, zéro. Ouais.
1: D'accord.
3: Et ça passait très bien. Voilà.
1: D'accord.
3: Voilà.
1: Ouais.
3: Très bien, ça m'a rien fait, au contraire.
1: Et quels sont les effets du coup de boire l'alcool pour toi? La déshydratation?
3: Non, moi je vois pas l'utilité de boire la bière.
1: L'alcool
3: sur des courses.
1: Ouais.
3: Moi déjà je bois pas d'alcool. Très peu d'alcool, voilà, parce que dû aussi par ma maladie.
1: Ouais.
3: Voilà, mais
1: et le diabète.
3: Je peux pas me permettre de.
1: Ouais.
3: Et c'est compliqué pour moi aussi des fois sur des courses, sur des ultras, c'est très dur. Mais non. Après, si j'en bois, je bois une bière après et tout, mais sinon.
1: Ouais.
3: Non. Sur des courses.
1: Ça prouve, quand on entend ces expériences, ça prouve qu'on peut être diabétique, on peut faire des belles choses.
3: Tout à fait, voilà.
1: Quand on entend ça.
3: Voilà, ce que je veux bien dire aux gens, c'est que les gens, ils se mettent
1: des freins,
3: ils se disent, j'ai un genou qui ne va pas, je ne peux pas courir. Il y a un truc, je dis, si, moi j'ai un genou, j'ai plus de cartilage sur un genou.
1: C'est pas vrai.
3: Si, j'ai plus de cartilage sur un genou, et ce que je fais, deux fois par semaine, je vais chez le kiné, je le muscle. Et voyez, je fais 700 km dans la montagne. Alors,
1: vous rendez compte le message que ça envoie?
3: Voilà,
1: tout est possible. Ouais.
3: Voilà, il suffit juste de le vouloir.
1: Voilà, c'était un super message de Fabrice Majek. On arrive du coup dans la dernière minute, Fabrice. S'il y a des choses qu'on a oubliées, c'est pour toi, c'est ta minute. T'as le droit de dire ce que tu veux. Voilà.
3: Alors, moi, je veux surtout remercier les gens qui m'ont suivi sur mon ultra. Alors, est-ce que je peux faire un peu de pub?
1: Ah, bien sûr.
3: Alors, je parle pour mon service comptabilité Fimeco de Périgueux, AXA Fougère. Fougères Fort à Périgueux, j'ai Alliance à Saint-Dastier et l'entreprise Delzongle à Périgueux qui m'ont soutenu dans ma course, qui m'ont aidé financièrement.
1: Ouais.
3: Voilà, c'est surtout ça que je voulais surtout les remercier et ma famille qui m'a soutenu jusqu'au bout.
1: Okay.
3: Et tous les amis qui m'ont suivi avec tous ces messages que je recevais, que je répondais pas parce que j'avais pas le temps. Mais ça me faisait plaisir de lire tous ces messages quand je venais manger à ma base de vie et je lisais tatac et
1: ça faisait
3: voilà. Du bon mon cœur et après on repart.
1: Un petit clin d'œil du Périgord et ça repart.
3: Voilà. Exactement. Voilà. Et la petite larme à l'arrivée.
1: Voilà.
3: Tout à fait.
1: Eh bien écoute, merci beaucoup Fabrice d'être venu sur Liberté FM pour parler de ton expérience et parler du club running de Vertillac. Moi je vous donne rendez-vous dès la semaine prochaine. La semaine prochaine, on recevra Clément Ivoz, le président du comité départemental de tennis. Merci à vous, très bonne soirée, au revoir.
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0: Hey, hey, hey, salut à tous amis rockers et rockeuses, vous êtes bien à l'écoute de Rock à la Casbah, émission numéro 933 et surtout dernière émission de cette première partie de saison 2026 sur les ondes de Radio Méga. Et pour conclure cette première partie de saison, nous sommes trois autour des micros. Salut les gars.
1: Salut.
2: Salut.
0: On passe tout de suite le bonjour à Bruno qui n'a pas pu être parmi nous aujourd'hui et à Jordan également qui est en train de passer des disques, les chanceux. On va faire un petit tour de table sur la programmation. Alors, on sait, on a ouvert quand même cette émission avec La Sécurité, un groupe dont on vous parle depuis longtemps, depuis leur premier album. Et là, leur deuxième album est sorti et c'est évidemment notre disque vedette. On en parlera un peu plus en milieu d'émission. Mingo, t'es venu avec quoi, toi?
2: Alors, un groupe de Californie, un groupe de vétérans, un duo de l'île de Man et puis un français, un chanteur français.
0: Et toi, Raphaël?
1: Je suis venu avec des Suisses parce que l'émission de la semaine dernière avec les copains de Radio Vostok m'a donné de nouveau envie d'aller explorer cette scène. Et je suis venu avec deux groupes suisses, en tout cas avec un nouveau label dont je vous parlerai tout à l'heure. Et puis, normalement, avec une chanteuse.
2: Et toi, Julien?
0: Eh bien, déjà, j'ai proposé le disque vedette, même si je sais qu'il est globalement partagé et partagé même par les absents. Et sinon, je suis venu avec du punk potache et du post-punk et un titre partagé avec Raphaël. D'un artiste qu'on adore à Rock à la Casbah, mais on va débuter avec toi, Raphaël.
1: On va commencer avec donc ce nouveau label Oh Sister Records. Alors, nouveau label pour moi parce que je le découvre. C'est un label quand même qui a quelques années d'existence et qui a quelques disques comme ça, quelques albums de sortie. C'est comme souvent c'est le cas d'ailleurs chez les labels suisses, c'est un label qui ne produit essentiellement que des artistes locaux ou des artistes suisses. En tout cas, Oh Sister Records, ils sont basés à Berne et il y a beaucoup d'artistes bernois.
2: Oui, je crois qu'on dit comme ça.
1: Bernois, qui sont représentés sur ce label. En tout cas, voilà, principalement des artistes suisses qui sont dedans. C'est rock. Les deux groupes que je vous ai choisis sont plutôt dans une veine cold wave. Le premier, alors je les ai éparpillés dans l'émission. On va commencer par Parker Leftlover et c'est aussi un duo. Parker Leftlover, leur album est sorti fin 2025. Il y avait précédemment un EP qui était sorti en 2023. Alors eux, c'est l'exception. Ils sont pas de Suisse, ils sont pas de Berne, ils sont de Vevey, en Suisse aussi. Et c'est donc une espèce de cold wave disco assez psyché. Et on sent qu'ils sont très fans des synthés des années 80. Voilà, c'est toujours un chouette duo qui explore comme ça. Ils nous disent dans leur bio l'amour, la solitude et la tension émotionnelle. Voilà, c'est très cinématographique. L'album s'intitule Obligation of Joy et c'est le titre que je vous propose de découvrir.

Les Puffs, un petit retour dans le monde du punk à roulette avec les Texans de Sex Mex qui sortent un album sur le label Candio Records. Le titre qu'on a écouté, c'est Dragging Me Around. Et autant vous dire que ce groupe, en fait, a une production assez phénoménale. Si on les suit sur les réseaux, ils sortent des titres à peu près une

0: un par mois, il y a un nouveau single. Et au bout d'un moment, ils font ce qu'ils appellent des repackages. Et là, on en est au troisième. Et donc, ça, c'est le nom de leurs albums, en fait. Et à l'intérieur, on trouve tous les derniers singles qu'ils ont sortis. Et je crois qu'ils les sortent comme ça au fur et à mesure. Donc, il n'y a pas beaucoup de nouveautés à la fin sur l'album. Je crois même pas que ça sorte, en fait, en version vinyle. C'est vraiment tout numérique. Donc, n'hésitez pas à aller fouiller sur les internets. Sex Mex. Et si vous aimez le punk à roulette, un peu autoroute, à la façon, effectivement, tu avais la bonne référence à une époque, on était très très fan des Mince Jeans. Et ben, on est vraiment dans la même lignée, avec un petit côté aussi de ce qu'on pouvait trouver sur le label Dirt Nap Records, ouais, en termes de sonorité.
1: On va continuer avec un homme avec un chapeau aussi, sûrement, ouais, des bottes,
0: et
1: mais
0: qui
1: cette
0: revient
1: fois-ci,
0: au meilleur.
1: Il n'est pas aux États-Unis, il n'est pas au Texas, il est à Nouvelle-Zélande.
0: Oui. À Christchurch. C'est Delaney Davidson, vraiment un artiste qu'on adore dans Rock à la Casbah, puisque ça a été un des artistes qu'on a sorti en vinyle. Et donc là, il est sur son label à lui, Roach Diamond, et il sort un nouvel album, Baby Heavy Rates. Et autant vous dire que moi, ça faisait un petit moment que j'avais décroché.
1: C'était un peu en dessous là.
0: De la carrière de Delaney Davidson. Il y avait eu
2: il avait fait un album de duo, non?
0: Il avait travaillé en fait sur des duos, mais pas qu'avec un seul artiste. Et puis il avait travaillé avec Marlon Williams, par exemple. Et là, c'est vrai qu'il y avait eu quelques bons trucs, mais au milieu, franchement, c'était en dessous de ce qu'il pouvait produire. Et moi, j'ai un peu lâché. Ça avait vieilli en fait. Je trouvais que ça faisait un peu rock. Que j'écoute plus, quoi.
2: Classique rock.
0: J'ai pas envie de dire de mal, mais de la musique que j'écoutais plus. Et là, ce disque-là, franchement, il est hyper intéressant. J'ai vraiment envie d'aller beaucoup plus l'explorer. Je pense qu'il a un gros potentiel disque vedette. Et j'aime beaucoup ce que j'ai entendu. Donc, on a sélectionné le titre Everything Is Here. Il est en duo aussi avec Heather Webb. Et franchement, voilà, très très bon titre. Et le reste me semble très très bien.
2: Et c'est qui cette Heather Webb?
1: Une néo-zélandaise.
2: D'accord, non, mais.
0: Non, je sais pas.
2: On va faire des recherches.
0: On va faire des recherches sur le web.

0: Delaney Davidson et le titre Everything Is Here, magnifique.
1: Alors on peut préciser quand même que Jordan avait passé le titre dont tu parlais, qui s'appelle, c'est vraiment la chanson titre Baby Heavyweight, très années 80, et c'est
2: pour
1: ça
2: qui marche bien,
1: qui fonctionne très très bien, mais moi je préfère ça. Il y a une petite ambiance Calexico qui va très très bien, donc effectivement on va aller jeter une oreille. Moi je vous ai amené un groupe qui s'appelle les Mountain Goats, je sais pas si vous connaissez ce groupe, c'est un groupe californien, ils ont commencé dans les années 90.
2: Bah, en fait le nom du groupe moi me fait penser à un groupe de reprise blues.
1: Bah, c'est pas du blues.
2: Et c'est pour ça que j'étais persuadé que c'était du blues.
1: Tu m'as dit mais tu t'es mis au blues, alors ils ont écouté du blues hein, bien évidemment. Non, c'est un groupe qui est vraiment très lo-fi, ils existent depuis le milieu des années 90, c'est les Californiens, c'est très mal peigné, c'est hirsute, on est dans le monde de la lo-fi, et ils vont sortir leur 24e album, je crois, ouais, 24e album, ça sortira chez Cadman Dawn et 30 Tigers, ça sort le 7 août, autant vous dire qu'on sera pas là, il y aura des mixtapes pendant cet été, mais je vous ai sélectionné un titre qui s'appelle Charlie Sheen Reaches Out of the Feds, pardon, c'est... On en reparlera peut-être à la rentrée, vous allez voir. Mais je pense que ça va vous plaire.

0: disait qu'il y avait des cuivres sur ce titre. Ça vous a plu ou bien?
1: Ouais, c'était pas mal, mais il y a un petit côté quand même trad.
0: Mais tout vient, tout vient du blues, hein, de toute façon.
2: Bon, on va calmer un petit peu cette émission qui est pas très excitée non plus, hein, avec une artiste majeure de la scène anglaise, Bess Orton. Alors moi, j'avoue, je suis passé complètement à côté dans les années 90, même 2000. Hein. Je la découvre maintenant, ce qui est un peu naze, avec ce dernier album The Ground Above qui vient de sortir chez Partisan Records. La dame, elle a 55 ans, ça fait quand même plus de 30 ans qu'elle fait de la musique et elle fait de la très belle musique, et ce dernier album, je suis tombé en amour en l'écoutant, et puis il est vraiment hors format, et le morceau d'ailleurs qui a donné ce titre à l'album, c'est le morceau d'ouverture, c'est l'occasion, je crois que c'est le premier single qu'on a reçu, et c'est 8 minutes 34, donc ce qui n'a rien à voir avec un single habituel. Bien sûr, on reçoit aussi des radio edits, mais je refuse de les passer, donc on va écouter le morceau.
1: T'as un petit peu d'éthique,
2: voilà,
1: alors que tu passes des tonnes de singles.
2: Oui, mais je prends pas des radio edits.
1: Ok.
0: On peut dire que Beth Orton, c'est quand même quelqu'un qui est apparu dans les années 90, ce que tu disais, avec un formidable premier album, j'ai oublié le nom, je me demande si c'est pas Trailer Park, et elle est fan de Tim Hardin. Tim Hardin, c'est un grand folkeux des années 60, et elle a mêlé ça avec une musique un peu électronique, ce qui fait qu'elle a bossé avec les Chemical Brothers après, et c'est quelqu'un d'atypique, et à tel point, et Julien tout à l'heure dans les loges on parlait de ça, il confondait avec Beth Gibbons de Portishead. C'est un peu la même génération,
2: elles sont
0: apparues à peu près. Il y a un côté beaucoup plus folk et beaucoup plus aéré chez Beth Orton, mais allez écouter, les premiers albums sont formidables. Je crois que c'est 94 ou 96 le premier.
2: En tout cas, dans cet album aussi, il y a toujours ces sonorités de synthé très électronica, on pourrait dire folk et électronica, je sais pas,
0: c'est de l'électro-folk.
2: Et là, elle est entourée de musiciens et musiciennes, entre autres, moi j'ai retenu Tom Skinner qu'on voit aux côtés de Tom York dans Smile. Mais qui est aussi un batteur de jazz que moi j'ai écouté sur d'autres disques, et il y a des c'est très très fin dans la façon dont c'est joué, et le morceau s'installe en longueur, voilà, ça dure 8 minutes, ça on peut pas dire que ça explose, mais la tension monte tout doucement,
0: et c'est live, on sent que c'est enregistré,
2: ils sont ensemble, quoi, et c'est très beau. Je vous propose de découvrir ce morceau qui ouvre cet album qui a le même nom, The Ground Above, sorti chez Partisan Record de Bess

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0: Bessa Horton dans Rock à la Casbah, numéro 933. Bon, ça pose un peu. 8 minutes 30, c'est normalement le temps de Bruno. Bon, lui, il est plutôt sur du boogie ou du power pop.
1: T'as entendu qu'il y a du piano, Raph, sur cet album.
0: Ouais, mais c'est pour toi. Ce morceau, c'était pour toi. Il y a de la trompette aussi. Il y a un super jeu de batterie.
1: C'est très, très beau.
0: Ouais, c'est vraiment un album qui s'installe dans la longueur.
1: On a un peu perdu Julien, quand même.
2: Non, j'ai beaucoup apprécié. J'ai beaucoup apprécié et j'aime beaucoup la voix aussi de Beth Thornton, un petit peu
1: embrumée,
2: voilà,
1: abîmée, enfumée, ouais.
2: Vivante et qui a vécu. On arrive au milieu de l'émission Rock à la Casbah et c'est notre disque vedette, donc c'est La Sécurité, c'est donc le quintet de Montréal qui s'est créé après le Covid et qui a sorti son premier album il y a 2 ans de ça, c'était Stay Safe, et on avait vraiment tous été bluffés par l'énergie du groupe, surtout. Ils sont vraiment dans une veine post-punk, new wave, dance punk, art punk, un petit côté arty des fois.
1: Ouais, côté Divo, ESG.
2: Voilà, bah ils sont beaucoup comparés aussi au Tigre. Divo, les Talking Heads, voilà, c'est un peu la filiation. Là, ils arrivent avec ce deuxième album où ils poussent un petit peu loin, un petit peu plus loin les curseurs disco punk, avec vraiment, alors vous deux qui êtes bassistes,
1: la basse, grosse, sublime,
2: toujours vraiment mise devant,
1: ça joue,
2: hyper dansante, qui bouge énormément, et ce chant aussi très très catchy, très rebondissant, et puis plein de petites sonorités à droite à gauche, des guitares assez stridentes souvent, mais moi j'accroche vraiment beaucoup avec ce groupe, c'est très varié, et ce qui est intéressant, mais ça ils savent vraiment le faire les Canadiens, c'est qu'ils chantent en français mais ça passe vraiment parfaitement comme si c'était chanté en anglais. Donc l'album s'intitule Bingo quand même, c'est un hommage.
1: Eh oui, je leur ai suggéré de d'intituler cet album comme
2: voilà.
1: ça.
2: Voilà, par contre voilà, le graphiste des albums, c'est quand même toujours pas ça. Stay Safe, c'était voilà une sorte de collage avec une main au milieu. Bon, là c'est Bingo, et pareil, la pochette est pas extraordinaire et pas tombée par terre. Je vous propose d'écouter le titre Snack City qui ouvre l'album, évidemment avec plein d'énergie, et histoire quand même de vous donner une image, j'ai tendance à plutôt accrocher sur les titres qui vont à fond, mais j'ai quand même sélectionné
0: c'est ton côté skate, ça.
2: pour donner une image un peu plus complète de l'album, le titre Princesse, où ça chante en français, c'est un peu plus posé, mais ça marche très très bien aussi. Snack City suivi de Princesse.

0: Princesse, titre un peu différent de la sécurité, un peu plus ralenti, mais toujours avec la basse.
1: Super hein. Bien.
0: Vous êtes rassuré.
1: Ouais, bien sûr qu'on est rassuré.
2: Voilà. Pas très inquiet. Hein.
0: Ça, c'est un groupe de bassistes.
1: Un petit côté Lio sur le premier titre.
0: Oui, le tigre. Un petit peu les deux. Bon, allez, il est temps de retrouver notre ami Bingo. Attention.

y a de cela quelques émissions, j'avais passé l'album solo de Lily Volter. La voici de nouveau en version duo avec son frère Jack. Alors tous deux viennent de l'île de Man, mais vivent à Brighton. Hein. Comme quoi, faut pas déconner non plus, on reste dans la hype avec Nick Cave pas très loin. Le nouvel album de Penelope Isles, c'est le duo donc, sortira fin septembre et à ce jour il porte le titre 3. On patiente avec un beau single, Thinking Seat, Penelope Isles.

0: Walter, le duo Dream Pop Penelope Isles. J'ai oublié de préciser que Lily Walter, son album solo, c'était sous le nom de My Precious Bunny.
1: C'est le futur Angus et Julia Stone.
0: Oui, il y a un petit côté comme ça. C'est vraiment une chanson d'été, donc ah oui. On entre de plein pied dans l'été et on va continuer avec quelqu'un qui va vous faire entrer dans l'été. Alors je vais pas miser un billet, mais je pense pouvoir dire sans trop de risque que Boris Morrison
1: a mal choisi son nom.
0: Ah, c'est très difficile, on sait pas comment le prononcer. En tout cas, il a beaucoup écouté les Beach Boys, les Zombies, Van Dyke Parks, Louis Philippe ou les High Lamas, et son deuxième album Tears of English Town, sorti le 26 juin chez Hot Puma Records, est une merveille de pop orchestral. Et en cette fin de saison, je sens que ça va être un sujet de discorde dans l'équipe Casbah une fois que le titre sera
2: déjà
0: sera,
2: pop orchestral, je commence à avoir des frissons.
3: Déjà, je sais pas si je le passe.
0: Alors comme le précédent qui s'appelait Social Kaleidoscope en 2022, il me semble que j'avais passé un titre, c'est raffiné, élégant, érudit, tout ce que les esthètes comme moi aiment. On écoute Boris Morrison, The Season's Ending.

0: l'impression qu'on va revoir Pascal Sevran.
1: J'avais annoncé que ça allait être un sujet difficile pour.
2: Tu m'étonnes,
1: pour
2: la Discord.
3: Non, mais là, tu nous lâches comme ça, un titre, on peut même pas se moquer, c'est la fin de l'émission, c'est la fin de la saison.
1: On peut pas se moquer parce que c'est très bien fait, je vous l'ai
3: dit. C'est l'enfer.
1: C'est quelqu'un qui a une grande culture pop.
3: Ouais.
1: Et il va falloir vous y mettre.
2: Ouais, ou pas. Allez, on continue avec le label O-Sister Records. On avait ouvert avec eux. On va presque finir cette émission avec ce label de Berne, avec un titre de Silver Fears.
1: Qui n'est pas une reprise des Cure, mais pas loin.
2: Pas loin. Linen and Tears, c'est aussi un duo. Et eux, ils viennent aussi de Berne. C'est sorti le 24 avril 2026. Ils ont qu'un album au compteur avec 5 EP et une petite poignée de singles dans celui-ci qui est le plus récent.

0: Et donc c'était Silver Fears, un groupe du label O Sister Records. On arrive à la fin de cette émission, mais avant, une petite info site web avec des articles qui sont arrivés juste avant l'été.
1: Ben oui, faut pas oublier qu'on a un site web qui s'appelle casbah-records.com, c'est ça l'adresse.
0: C'est tout à fait ça.
1: Avec, on peut écouter toutes nos émissions, les mixtapes, et puis on peut également lire. Alors il y a deux articles qui sont parus là récemment. Un pour le Hellfest, une espèce de live report qui est fait par notre ami Vico, que l'on salue aussi parce qu'il fait du bon boulot puisque c'est notre community manager. Et il y a un article qui s'intitule Le bonheur en sourdine. C'est la chronique de l'album de Widow's Peak, un groupe excellent et qui est chroniqué par Eric F.
0: Eh ben merci beaucoup pour ces infos. On va peut-être rappeler quand même que c'était la dernière émission de la saison, mais que vous pouvez rester branché sur Rock à la Casbah, puisqu'il va y avoir des mixtapes tout au long de l'été. Bon, c'est un petit peu maintenant un rendez-vous incontournable, puisqu'on le fait depuis quelques années. Est-ce que déjà, comme ça, vous avez des noms de mixtapes qu'on va proposer?
1: Alors moi, j'en ai fait deux cet après-midi, j'ai fait les montages. Il y a Magon, dans le direct de Costa Rica, et The Wooden Wolf qu'on avait beaucoup aimé puisqu'on l'avait mis en vedette.
2: Et moi j'attends toujours, j'espère qu'elle va arriver, celle de Eve Blood and Die, le groupe norvégien que vous avez passé qui était hyper en dedans.
1: Il y a Henrietta aussi de Bradford Records qui doit m'envoyer quelque chose, mais si c'est pas cette saison, ça sera plus tard, et ne vous inquiétez pas.
2: Et puis on a Emma et Alexis qui sont venus la semaine dernière de Radio Vostok qui nous préparent quelque chose aussi.
1: Et je crois qu'il y a Tropical Fuckstorm, vous avez aussi dit, Jordan.
0: Voilà, donc n'hésitez pas à aller sur le site casbah-records.com. Restez branchés sur toutes les radios qui diffusent Rock à la Casbah et vos radios associatives locales. Je vous rappelle que Rock à la Casbah est produite à Valence, dans les studios de Radio Méga. Je vous laisse avec le titre La Sécurité Trixies.

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Il est minuit. 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